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3: 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Oui, bonjour. À toutes et à tous, Sébastien Yaoudou, Vromeshoki, bonjour, et Kipakbo numéro 1, bonjour. Alors aujourd'hui c'est mercredi, vous savez que nous allons toujours commencer à notre conseil alimentaire pour pouvoir maintenir sa santé. La santé, vous savez que c'est quelque chose de très important que nous devons entretenir, surtout par les aliments. Trois causes importantes à savoir, cause alimentaire, psychologique, spirituelle. Alors nous attaquons la cause alimentaire. Pour permettre à chacun de se retrouver, et j'en vais vers les personnes du troisième âge. Notre petit déjeuner, votre petit déjeuner doit être un petit déjeuner spécial. Alors, soit 15% de protéines, 25% de fibres. Mais protéines dont je parle ici, c'est pas des aliments qui vont vous donner trop de pesanteur, à dire du poids. Mais des protéines simples qu'on peut exploiter pour bénéficier des biens de la santé. Excusez-moi, un peu la grippe là. Donc, nous allons vous donner quelques pistes, une piste d'information sur les aliments au petit déjeuner. Alors, souvent quand vous êtes en retraite, et il faut aviser de prendre à la place du lait, vous pouvez prendre les lentilles. À la place du lait, vous pouvez prendre les lentilles. Il y a des pépés mémés qui aiment le lait. Ils aiment le lait et ils prennent toujours le lait. Quand ils prennent leur pension, c'est le lait. Le lait avec d'autres éléments pour le petit déjeuner. C'est vrai, depuis notre enfance, on a eu cette habitude, mais je le dis souvent ici, croissance, maintenance. Croissance, maintenance. Alors, dans la croissance, c'est les enfants. La maintenance, c'est à partir de, même déjà à 30 ans, il faut commencer par viser la croissance, et la maintenance plutôt. Donc, au lieu d'aller prendre du lait, je peux remplacer ça par les lentilles. Qu'est-ce que je veux dire par là? On a parlé des protéines. Les personnes âgées ont besoin des protéines. Pour se maintenir, pour se tenir, mais des protéines maigres qui vont favoriser le bon fonctionnement des organes, surtout le rein, hein, les globules rouges, l'urée et tout ça. Donc il faut qu'ils consomment des protéines maigres. Et ces protéines maigres, ce serait réparti en deux ou trois séances, c'est-à-dire au petit déjeuner. Bon. On va parler de ça aujourd'hui. Demain, on attaque encore un autre facteur plutôt de protéines que les personnes âgées peuvent consommer et au petit déjeuner. Alors, les lentilles, ce n'est rien d'autre que et des protéines, c'est-à-dire les formes d'haricots, dont vous en avez besoin et pour bénéficier de tout ce que ça contient. Donc, il faut les préparer avec les légumes. Les légumes ici, nous avons beaucoup de légumes. Nous avons la courgette, carottes, potiron, concombre, cruteaux de papaye. Ça dit quand on dit cruteaux de papaye, la papaye qui n'est pas encore bien mûre, qui a l'aspect un peu vert, jaune façon. Et vous râpez cela, vous préparez votre lentille bien, vous râpez et les légumes dont je parle, mais vous les coupez. Et vous, si vous avez, voilà là où j'en vais. Il y a des, quand je dis lentille maintenant, on va penser à prendre, à mettre de la viande, encore la viande de mouton ou bien la viande du bœuf. Non. Quand vous avez les lentilles, ça représente déjà une quantité de protéines pour votre santé. Donc, mettez-y seulement les légumes que je viens de citer, avec un petit pain grillé, légèrement, plus un bon thé d'infusion, et vous avez vos résultats au petit déjeuner. Donc, les lentilles remplacent le lait. Donc, mettez ça dans la tête en savant que déjà, les lentilles sont une source de protéines maigres qui vont vous apporter beaucoup de modifications au niveau du sang, au niveau des os, au niveau des cellules, surtout. Et là, vous faites votre lentille. Vous avez droit au moins à 150 grammes et ou 200 grammes de lentilles. Disons 150 à 200 grammes de lentilles, dont la tranche d'âge varie de 55 à 65 le matin. Et je pense que vous allez préparer votre lentille plus les légumes dont je viens de citer, oignons, carottes, courgettes, concombres, ail, curcuma et aussi de fenouil. Et vous bombardez votre lentille de légumes. Mes chers amis, mes chers pépés, vous serez toujours en forme. Et quand vous le faites le lundi, ça veut dire que le mardi, vous allez varier. Le mercredi, ainsi de suite, jeudi, vous variez, vendredi, vous variez. Alors, quand vous faites cette forme de lentille, il faut faire référence directement à un thé. Hein, vous prenez un thé le matin, ça peut être un thé au citron, simplement, ou bien un thé au pamplemousse, ou bien un thé à la menthe, et vous faites ça bien, et vous consommez votre thé. Ça va vous aider beaucoup pour les protéines. Et maintenant, si vous n'avez pas envie de prendre les lentilles, faites recours simplement à l'haricot blanc ou rouge. Et quand je parle d'haricot blanc ici, nous laissons le cassoulet hein, pendant un temps. Et c'est quand la fête s'amène qu'on commence par chercher le cassoulet. Non. Le cassoulet au moins deux fois dans la semaine, ça nous apportera beaucoup d'éléments nutritifs sur notre rétine, sur notre poids, sur notre digestion et sur notre système oculaire, ainsi de suite. Donc, mes chers parents, pépés, voilà ce que vous allez faire pour le petit déjeuner. Je pense que demain, je continue encore avec d'autres formes de petit déjeuner pour aller cesser de prendre certains aliments très, très, très, très salés. Il y a des gens que je vois, ils remplissent leur panier de saucisses, de jambon. On dit que c'est la retraite, il faut aimer apprendre par moment et accompagner ça avec du vin blanc le matin pour ceux qui sont à l'aise. Et là, c'est pas du tout bon pour notre santé. Plus tu grandis, plus tu te fragilises et il faut chercher l'équilibre en prenant de bons repas le matin. C'est pour cela que nous avons un séminaire du 5, 6, 7 août prochain au centre Paul VI pour en parler de tous ces éléments. On va parler de beaucoup de choses sur notre santé, beaucoup de choses et ça va vous aider à vous retrouver. Il faut qu'on cherche à se maintenir pendant le troisième âge. C'est très important à se maintenir pendant le troisième âge. J'ai constaté

0: dépend de beaucoup de choses et qui va vous aider à retrouver votre connexion au petit déjeuner. Il faut, quoi qu'en soit ce que tu prends, il faut que tu varies ton petit déjeuner pour pouvoir savoir que, ah, au moins, j'ai un programme alimentaire qui me permettra de retrouver les médicaments que le médecin me prescrit. Parce que le médecin, il n'a pas le temps de d'écouter tout le monde, mais il doit et prescrire de bons médicaments par rapport en combinaison avec ce que tu veux manger. Et je pense que ça va t'apporter du bien afin que tu puisses atteindre les 100, les 80 en résistance, en muscle. Parce que la faiblesse musculaire, vraiment, ça joue. Ça déjoue les personnes âgées. Et totalement, ils disent, mais avant, j'étais pas comme ça. Avant, j'étais pas. C'est là où on doit comprendre croissance et maintenance. Avant, pendant et après. Il faut toujours chercher à les équilibrer. Rendez-vous le 5-6 août au Centre Port 6. Je pense qu'il y aura beaucoup d'événements là-bas. Et vous allez en tirer votre conclusion. Savoir manger est notre préoccupation.
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1: Le débat matinal sur la caravane du matin, c'est encore tout de suite. Et maintenant, avec bel et bien l'animation, M. Ernest Bagidi et M. Adrien Amoussou. Vous pouvez interagir par WhatsApp au 01 97 17 76 20 et sur notre page Facebook Expression libre. Sénégal, Macky Sall confirme son entretien avec Bassirou Diomaye Faye le vendredi prochain. Voici un extrait de son message. Dans le cadre des consultations et visites que j'ai entreprises en rapport avec ma candidature au poste de secrétaire général de l'Organisation des Nations Unies, je me rendrai au Sénégal le vendredi 17 juillet 2026. C'était là justement un extrait du message de l'ex-président sénégalais Macky Sall qui compte se rendre à Dakar dans quelques jours. Monsieur Ernest Bagidi, que suscite ce message?
2: Non, je crois que c'est un message qui voudrait non seulement confirmer que l'ancien président Macky Sall a compris que sa candidature ne pourra prospérer qu'à condition qu'il ait requéri le soutien de son pays. Cela voudra aussi dire que, contrairement à ce que on croyait, le président Macky Sall, l'ancien président Macky Sall, n'aurait plus cette possibilité-là d'aller librement au Sénégal, parce que il aurait des dossiers qui seraient en attente et qui doivent répondre. Et troisième chose, cela voudra aussi dire que les lignes ont semblé bouger, puisque le gouvernement sénégalais avait dit en tant que qu'il n'était pas du tout impliqué à cette initiative du président Macky Sall et que le Sénégal n'avait pas porté sa caution à cette candidature. Maintenant, s'il sera reçu et il a précisé, il a donné le motif, ça voudra dire que c'est vrai, le gouvernement sénégalais n'était pas impliqué, effectivement. Mais il s'organise pour répondre à cette exigence-là, de mon point de vue, qui consiste à aller requérir le soutien de son pays d'origine, et ce qui pourra apporter une certaine crédibilité à sa candidature, et c'est ce qu'il veut bien faire. Donc, c'est une déclaration qui vient informer tout le monde de ce que le président Macky Sall est en route pour Dakar afin d'aller recueillir le soutien de son pays.
1: Monsieur Adrien Amoussou, bonjour.
3: Bonjour Romain, bonjour les auditeurs et auditrices.
1: S'attendrait-on de si tôt à ce message de Macky Sall?
3: Pas du tout. C'est vrai que dans ces courts extraits que vous avez lus tantôt, l'accent a été mis sur la candidature de l'ancien président sénégalais, Macky Sall, au poste de secrétaire général des Nations Unies. Entre-temps, vous vous souvenez, avant d'y avoir fait le débat ici, de façon très officielle, le gouvernement sénégalais n'avait pas semblé apporter sa caution à cette candidature-là, qui était dans les tuyaux. Il n'avait pas semblé apporter sa caution. Si Macky Sall, se pouvant de message dans lequel il insiste sur entre autres points abordés, celui relatif à sa candidature au poste de secrétaire général des Nations Unies, c'est à croire qu'entre temps les lignes ont bougé. C'est-à-dire que les lignes ont bougé. Et là, certains ont dû se raviser par rapport à la posture qui était celle des autorités sénégalaises. Donc, il a reçu l'assurance qu'il aura un entretien ou une entrevue avec son successeur, je parle de Macky Sall. Et nous allons patienter d'en savoir davantage par rapport à l'option que prendra maintenant officiellement le gouvernement sénégalais. Parce qu'entre-temps, il y a des données qui ont changé. Vous n'êtes pas sans savoir que entre les tenants du pouvoir, les caciques appartenant au PASTEF Et le président actuel, ce n'est plus la lune de miel, si ce n'est la lune de fiel, monsieur Badi et monsieur Choki. Donc, nous autres attendons vendredi et au terme de l'entrevue ou de l'entretien, nous tirons les conclusions qui s'imposent. Il va sans dire que forcément, les lignes ont tant soit peu bougé, monsieur Choki.
1: Monsieur Guagidi, est-ce déjà un début de rapprochement entre Sall et Faye?
2: Bon, nous n'allons pas le dire tout de suite, mais ça pourrait venir après. C'est vrai qu'il faut quand même préciser que le gouvernement sénégalais, lui, avait dit qu'il n'était pas derrière cette candidature, mais n'avait pas formellement dit qu'il ne va pas soutenir. Et deuxième chose qu'il faut aussi ajouter, il est de coutume, hein, au Sénégal, quand vous observez très bien, quand un citoyen sénégalais veut candidater, tout se met en place, hein. Il y a même un département dédié à cela, au ministère des Affaires étrangères au niveau du Sénégal, où on fait tout pour positionner les Sénégalais à des positions stratégiques à l'international. Et ça, ça fait partie de leur pratique. Et c'est pourquoi vous vous rappelez, lorsque nous avions mené le débat, j'avais rappelé cela en disant, mais ce n'est souvent pas. Je n'ai pas constaté très souvent que le gouvernement sénégalais se soit désolidarisé lorsque l'un de ses fils veuille se présenter à un poste, soit candidat à un poste aussi relevé. C'est pas ordinaire. Donc, on pourrait dire que le Sénégal revient à ses habitudes, d'une part. Et je suis aussi d'accord que celui-là qui n'en voulait pas du tout, il faut le dire, ça
3: C'est
2: c'est
3: qui? Vous êtes un devin, vous,
2: non,
3: là?
2: non, non, c'est Ousmane Sonko qui n'en
3: Ah bon?
2: voulait
3: Vous
2: pas
3: êtes
2: du
3: depuis
2: tout.
3: Cotonou, vous voyez ça,
2: Non,
3: Ousmane
2: non,
3: Sonko qui n'en veut pas, M.
2: non, on ne va
3: Baguidi.
2: pas, c'est pas,
3: Pour cette détention des
2: on ne
3: véritables
2: va pas
3: solaires.
2: deviner, non, il ne s'en cachait pas du tout. On connaît la posture de Ousmane Sonko vis-à-vis du président Macky Sall. Il n'en veut pas du tout. Et pour lui, on devrait déjà enclencher les poursuites judiciaires contre le président Macky Sall.
3: Poursuite?
2: Oui, tout à fait, parce
3: Par rapport
2: que.
3: à quoi?
2: Ah non, ne perdez pas de vue qu'on avait soulevé un dossier qui a été encore refroidi rapidement par rapport à certaines malversations qu'ils ont citées. Et même la question des dettes cachées et autres, ils voulaient en faire aussi une grosse polémique.
3: Qui sont co,
2: Ah oui,
3: toujours sont co.
2: c'est Sonko, puisque Diomaye Faye ne parlait pas beaucoup, mais lui, dans ses propos, on sent et on connaît sa position. Mais aujourd'hui que il y a un peu d'espace entre les deux, ça pourrait favoriser une incursion de Macky Sall. Et puis pourquoi pas bien au-delà. Et c'est là où je suis d'accord avec vous quand vous me dites que est-ce que ce n'est pas un début de rapprochement, ça pourrait déboucher à cela. Puisque aujourd'hui, la stratégie de Diomaye Fall au plan politique, là, évidemment, il doit se repositionner, puisque n'ayant plus assez de force au niveau du PASTEF et ayant cette ambition de s'entourer de garanties politiques à travers ce parti-là qu'il est en train de projeter, il aura besoin d'autres soutiens. Je vais parler des forces politiques de l'opposition pour déséquilibrer Ousmane Sonko. Et dans ce jeu, il y a des dinosaures, et je l'avais dit aussi, qui commencent déjà par sauter du navire Sonko pour rejoindre Diomaye Faye. Des éléments, pas des moindres. Donc moi, je crois qu'il y aura effectivement une recomposition politique très bientôt au Sénégal, mais le passage du président Macky Sall, si Diomaye Faye lui donnait le caution, le soutien du gouvernement sénégalais, cela pourrait évidemment les rapprocher. Et politiquement aussi, pourquoi pas, puisque l'autre qui veut toujours donner du fil à retordre, de manière très ouverte et avec une fréquence très élevée, et il voudra s'entourer effectivement d'éléments qui pourraient l'aider à soutenir et à amoindrir le choc provoqué très souvent par Ousmane Sonko. Donc, on peut déboucher effectivement à un rapprochement politique, pourquoi pas, puisque là, ils sont dans un partenariat, ils seraient dans un partenariat gagnant-gagnant.
1: Monsieur Adriamoussou, il y a quelques mois encore, on ne pouvait pas penser à cette rencontre entre Sall et son successeur. Y aura-t-il un élément déterminant qui a occasionné un revirement de
3: la... Oui, je le disais, M. Baguidi n'a fait que renchérir tantôt. J'ai dit qu'il y a que les lignes ont un peu bougé. Il y a des choses qui se sont passées. Il y a Bisby entre Faye et Sonko. Et M. Baguidi insistait pour dire que d'une candidature de l'ancien président Macky Sall au poste du secrétaire général des Nations Unies, Ousmane Sonko n'en voulait pas du tout. Doit-on déduire que c'est lui qui mettait la pression sur Faye pour qu'il n'accepta pas M. Choky? Ah oui, parce que avoir la nature, à décrypter la posture de Faye présentement, qui semble être entre le marteau et l'enclume en attendant qu'il n'écrit son parti politique. Il faut bien trouver une issue, non? Ah, il voudra bien le moment venu compter sur les appuis, les soutiens des autres partis politiques au Sénégal. Forcément, au cours de l'entretien, oh là là, ne serons pas dupes. On n'évoquera pas seulement la candidature de l'ancien président Macky Sall au poste du secrétaire général des Nations Unies. Ils passeront en revue d'autres points au plan politique. Surtout, au plan politique surtout, et sans être forcément un dévin, Macky Sall aura l'occasion de prodiguer des conseils à son successeur Faye. Ne seront pas dans la salle de l'entrevue, mais même si ce sera à huis clos, pensez-vous qu'il hésitera avant de lui dire « Fais attention, vous êtes aux affaires présentement, les réalités ne sont pas les mêmes ».

0: Monsieur le Président, à vous d'user des discernements pour ne pas vous faire piéger par vos amis qui jouent les extrémistes. Suivez mon regard, je n'ai pas appelé de nom. Monsieur Choki. Ah oui, c'est ça qui est la question. Donc, il n'y a pas de doute là-dessus. Il ne s'agira pas seulement au cours de l'entrevue d'évoquer la candidature de l'ancien président Macky Sall au poste de secrétaire général des Nations Unies. Des dossiers au plan politique, voire économique, seront également abordés. L'occasion fait la ronde, dit-on.
1: Monsieur Baguidi, dira-t-on que Sall profite de la division entre Faye et Sonko pour rebondir?
2: Bon, c'est trop tôt de le dire. Ce qui est sûr, lui, il a peut-être toujours voulu ce rapprochement-là, puisqu'il a intérêt à ce qu'il y ait un rapprochement, puisqu'il a besoin de soutien du gouvernement sénégalais. Maintenant, l'autre combat, c'est au plan politique. Il va vouloir quand même que ses membres, son parti, peut-être soit relancé. Et que ces militants-là se retrouvent. Et peut-être que ces militants-là pourraient se retrouver à terme du côté de la majorité présidentielle. C'est le PASTEF qui fera l'opposition bientôt, pourquoi pas. Puisque quand vous entendez tout ce qui se déverse alors sur la toile aujourd'hui contre le gouvernement sénégalais venant de Ousmane Sonko, on pourrait s'interroger. Est-ce que c'est toujours le parti qui a soutenu la candidature de Diomaye Faye? C'est ce parti-là qu'on écoute toujours ou bien on est en face d'un parti d'opposition? Donc moi, c'est dire que ça pourrait le profiter d'une manière ou d'une autre. Il a intérêt aussi à ce que ce soit le ballon soit dégonflé, puisque tel que l'autre prend sa gouvernance et qu'on veut disséquer et trouver des boucs émissaires, il voudra profiter quand même, et je suis d'accord, de cette occasion, cette première occasion, pour mettre le paquet. Et ça, Diomaye Faye en a besoin. Il a besoin de gens qui pourraient lui dire, effectivement, tout ce qu'il y a autour d'un pouvoir d'État. Il n'en a pas l'expérience. Mais Macky Sall, après deux mandatures, pourrait lui dire ce que ça cache. Et la méfiance qu'il doit avoir vis-à-vis de son ami sur certains points, il doit pouvoir lui dire, même s'il voit déjà, il constate déjà certains actes, certains faits, et de manière factuelle, il va illustrer avec des sujets pertinents, ce qui lui permettra effectivement de prendre de grandes décisions. De toute façon, le Sénégal est en train quand même d'être dans une autre tourmente politique aujourd'hui. On attendra de voir ce que ça pourra générer en termes d'éléments de sortie.
1: Monsieur Adriamoussou, pour certains, Sonko ne verrait pas d'un bon œil cette rencontre entre les deux présidents.
0: Oh, monsieur Choki, c'est évident, comme le nez au milieu du visage, que recevant l'ancien président Macky Sall, c'est un pied de nez à Sonko. Parce que la posture de Sonko jusque-là, à l'interpréter, est ceci. Faye, c'est vrai, vous êtes le président de la République, mais par rapport à certaines options, certaines décisions, vous devrez d'abord tenir compte de mon avis. Vous comprenez bien, monsieur Joki. Bon, à quelque chose, malheur, a-t-il été bon? À voir. La situation fâcheuse qui prévaut présentement entre les deux hommes, il faut-il également conclure que elle permet à Faye de se libérer d'un carcan, d'un étau, cherchant à voler de ses propres ailes, en fait. Parce que, avant la survenue de cette crise de confiance entre ces deux hommes politiques, c'est à croire que Faye manœuvrait afin soupçonner qu'il marche sur des œufs, qu'il fait attention à ne pas fâcher Sonko tout en tenant à jouer la partition du président de la République. Il était pratiquement tenaillé. Je ne veux pas dire téléguidé, ce serait un peu le rabaisser, mais pourtant, je n'en suis pas loin, monsieur Choki. Mais c'est de ça qu'est la question désormais. Vous avez vu. Et avant déjà, au bout de débat, dit que, ce faisant, Sonko, de par cette posture, ne fait que réveiller Faye, ne fait que lui donner des idées, ne fait que lui montrer désormais la voie à suivre et les options nécessaires à prendre pour se débarrasser de cet étau-là, pour assumer et assumer là. Et là, Faye commence par assumer parce que, n'étant pas dans le secret de Dieu, je ne suis pas certain qu'il ait pris la vie de Sonko avant de donner sa bénédiction à la rencontre devant avoir lieu vendredi prochain, sauf agenda modifié entre son prédécesseur et lui. Je parle de faille, monsieur Choquet.
1: Monsieur Baguidi, un éventuel soutien à la candidature de Sall au poste de SIE des Nations Unies équivaudrait-il à arranger au placard les dossiers liés à des malversations présumées dont on accuserait le gouvernement de Sall?
2: Ah oui, bon, non, pas d'office, mais il y aura certains dossiers. Puisque Faye étant à la gouvernance aujourd'hui, lui-même il doit constater qu'il y a certains sujets qu'il faut plus suffisamment adresser, en ce sens que lui aussi, il aura un passif bientôt. Hein. Il en aura, puisque vous ne pouvez pas gérer en toute transparence. C'est dans une large mesure qu'on gère avec la transparence. Mais vous n'êtes pas seul. Donc, il y aura des points sur lesquels des malfaçons pourraient survenir sans que vous ne sachiez. Et tout ça, là, pourrait remonter après. Et donc, il y aura des dossiers de grande évidence qu'on ne pourrait pas ranger. Les auteurs seront obligés d'en répondre. Par contre, ces dossiers-là qui pourraient concerner directement le président Macky Sall, on pourrait voir ce qu'il faut prendre dedans ou bien s'il faut tout ranger. En tout cas, ça, c'est à un niveau plus élevé. Surtout si, par exemple, il était retenu comme sa candidature prospérait. Vous n'allez pas me dire que le Sénégal va vouloir que l'un de ses fils, secrétaire général des Nations Unies, vienne répondre d'un acte qu'il aurait posé lorsqu'il était au pouvoir. Ça n'aura aucun sens. Ça n'aura aucun sens. Donc, implicitement, il y aura des décisions, il y aura des situations, des dossiers qui seraient rangés. Les réveiller, ça pourrait, quelle serait la valeur ajoutée? Il faut peser le coup pour et le contre. Mais il y a plusieurs manières de gérer des dossiers. Si des malversations financières, des auteurs peuvent être appelés à rembourser une bonne partie de ces sous dilapidés. Pourquoi? C'est des dispositions qu'on peut prendre et qui ont existé dans beaucoup de pays. Pourquoi pas? Ça a dû passer par ici aussi, où il aurait fallu que le dossier soit soulevé et qu'on demande à l'individu quel est le comportement adopté. Ils ont bien voulu régler et puis c'est fini. Ça, pourquoi c'est quand vous allez à la justice? Pourquoi? C'est pour réparer le tort causé. Donc on pourrait le réparer en amont. Et c'est probablement ce qui risque de se faire. En tout cas, aujourd'hui, Diomaye Faye n'aurait plus aucun intérêt à avoir une posture de batangais. Il a plus besoin de soutien de la majorité des Sénégalais.
0: Il a besoin d'addition politique. Il a besoin d'addition. 1 plus 1, 2, 2 plus 1, 3. Ouais, 3 électeurs.
2: Donc, sa posture va changer totalement. Et ce serait... ça prendra en contre-pied les récriminations de Ousmane Sonko.
1: Monsieur Adrien Moussou, cette rencontre entre Faye et Sall fera-t-elle radicaliser la position de Sonko?
0: Oui, forcément. c'est à quoi désormais que Faye et Sonko sont désormais deux adversaires. Moi, j'hésite. Faut-il parler d'adversaires ou d'ennemis politiques désormais? Je suis tenté d'emprunter le second. Je délaisse adversaire. Parce que ces jours-ci, à suivre, à entendre un certain nombre de discours, de déclarations de Sonko, je paraphrase, par ailleurs, on va faire tomber le gouvernement autant de fois qu'on le pourra en tant que président de l'Assemblée nationale. Vous comprenez bien ce que ça veut dire là. On va faire tomber ce régime. Attention aux interprétations. En tout cas, pour moi, je ne veux pas le prendre au premier degré. la petite compréhension que j'en ai, qu'en tant que président du Parlement, disposant d'une majorité bien qualifiée, consistante, on pourrait bloquer certaines initiatives du gouvernement. Moi, je ne vais pas jusqu'à penser à un coup d'État. Oh là là, il ne faudrait pas qu'on aille jusque-là, monsieur Tshoki. Vous comprenez bien? Donc, il est en train de faire radicaliser, de radicaliser sa position ou sa posture. Et oui, et je disais tantôt que Faye n'est plus ce receveur d'ordre de Sonko. Il est en train de se débarrasser de cette tutelle, à ce point de vue un peu embarrassante, monsieur Tshoki, cherchant à voler de ses propres ailes, c'est ça. Voilà quoi il disait tantôt qu'il n'a pas eu besoin de prendre l'avis de Sonko avant de donner sa bénédiction à cette entrevue voulue et sollicitée du moins, le moi à leur place, par son prédécesseur, Macky Sall. Oui, cette rencontre pourrait amener Ousmane Sonko à radicaliser sa position, sa posture, M. Tshoki, et cela n'étonnerait guère.
1: M. Gwagidi, est-ce-à-dire que ceux qui hier agitaient une éventuelle arrestation de Sall, à son retour au Sénégal, sont carrément passés à côté de la plaque.
2: Ah bien sûr, quelle balle, je le disais. C'est simplement parce qu'on a dit qu'il y a des dossiers en instance, qu'ils ont conclu automatiquement. Maintenant, c'est une procédure qui doit être en cours. Mais il peut arriver que s'il avait la posture de souvent son corps vis-à-vis du président Diomaye Faye, il lui serait difficile de rentrer comme ça, parce qu'on peut l'interpeller à tout moment. Et quand vous immobilise, c'est fini, vous n'êtes plus, vous êtes fragilisé. Écoutez, il paraît-il qu'il est mon frère de village. Lorsqu'il s'agitait un peu partout, il aurait fallu qu'il soit immobilisé quelque part maintenant.
0: Il est le frère de mon village, il a dit.
2: En tout cas.
0: Qui l'a dit? Moi, je ne comprends pas. Il est le frère de mon village. Monsieur Bagdi,
2: en tout cas, il est quelque part en Afrique du Sud maintenant, on ne l'entend plus.
0: C'est qui celui-là?
2: C'est là qu'il est cati.
0: Oh là là, oh là là, celui dont le procès vient d'être envoyé au 11 août.
2: Bon, vous avez vu le temps qu'il a déjà passé.
0: Notre compatriote là.
2: Le renvoi.
0: Notre compatriote de Savalou.
2: Ah oui.
0: Quand même, vous pouvez n'appeler pas son nom.
2: C'est déjà.
0: Kémy Séba, vous voulez dire.
2: Ce séjour-là n'est pas négligeable.
0: Ah bon?
2: En prison. Alors qu'il se prenait pour quelqu'un d'intouchable. Oui, c'est quand vous l'écoutez, vous avez l'impression qu'il est intouchable. Aujourd'hui, il est immobilisé. De la même façon, mais l'ancien président Macky Sall, il n'a pas une immunité à vie. Hein. Dès que vous laissez le pouvoir, vous devez
0: être fragile.
2: Quand même un citoyen.
0: Si vous êtes lambda.
2: Oui, vous êtes un citoyen.
0: Comme tout autre, comme vous et moi.
2: Oui, on vous doit simplement respect parce que vous avez été à un niveau très élevé. Cette considération. Mais sur le plan juridique, mais vous répondez au même titre que les autres.
0: Pourtant, lui, la garde-corps, nous n'en avons pas, M. Bagidi.
2: Le garde-corps
0: oui.
2: N'empêche pas
0: oui.
2: De répondre à l'appel de la justice.
0: Ah, d'accord.
2: Il y a une formule.
0: D'accord, il ne va pas s'y opposer. Le garde-corps, le membre, ne va pas s'y opposer.
2: Non, oui, mais lui, va s'y opposer devant combien de
0: policiers parce que...
2: Peut-être qu'ils sont venus peut-être interpeller le monsieur.
0: Ah, d'accord.
2: Il ne pourra pas.
0: D'accord.
2: Et en tant que garde-corps, il sait qu'il ne peut pas s'opposer à la force publique.
0: Ah, il y a
2: mais le garde-corps, c'est un agent qui a été détaché, qui est bien à la disposition de quelqu'un.
0: De quelqu'un.
2: Bon. Donc, il est toujours sous ordre.
0: Souhaitez le voir en avant. Hein?
2: Pour en faire quoi?
0: D'accord, M. Bagdi. Vous êtes libre de vous. Bon, M.
1: Bagdi. M. Adrien Moussou, la rencontre Faïssal, une occasion aussi pour un compromis par rapport à certains dossiers qui...
0: Oui, M. Bagdi, faisait allusion tantôt à cet aspect-là que soulève votre question. Mais... ces deux hommes d'État profiteront forcément, je l'ai dit également, de l'occasion pour aborder certains sujets. Bon, tu vois, non, mon frère ou cher ami, bon, cher successeur, par rapport, bon, on agite des dossiers de malversation, là, est-ce que le compromis ne consisterait pas à simplement faire une gorge ou bien trouver un modus operandi? Ou le modus vivendi, pour que ça se règle autrement, que de faire du bruit autour, de dire que tel ministre a fait ci, a fait ça, et puis ça se négocie, ça peut se négocier, M. Tshoki. Ça vous dire à quel point la rencontre de vendredi prochain sauf changement d'agenda ou de calendrier, sera déterminante, M. Tchoky. Oui, l'ancien président sénégalais, Macky Sall, profitera de l'occasion pour en dire davantage. Et profitant de l'occasion, il abordera certainement d'autres sujets qui n'auront pas forcément trait à sa candidature au poste de secrétaire général des Nations Unies. Quoi le contraire, cette dupe, cette nef, M. Tchoky.
1: M. Nesbagidi, conclusion.
2: Non, je crois que le président, l'ancien président Macky Sall veuille se présenter au poste de secrétaire général des Nations Unies, c'est un droit qui lui est conféré, hein, et qu'il veuille recourir au soutien de son pays dans cette candidature-là. En termes de caution morale, c'est aussi son droit en tant que citoyen sénégalais. Maintenant que le président Diomaye Faye veuille bien lui accorder ce soutien du gouvernement sénégalais, politiquement parlant, c'est la meilleure option à choisir aujourd'hui, vu le contexte politique et les divergences qui s'entretiennent tous les jours, que Dieu fait, avec, par du moins, son ami Sonko, son ami et frère Sonko, autour de la gouvernance. Et s'il veut négocier un deuxième mandat et a été fragilisé au niveau de son parti originel, il a tout intérêt à y aller. Celui qui dit nous allons dissoudre un gouvernement alors que c'est le vôtre, en tant que gouvernement de PASTEF, ça voudra dire que Sonko n'a plus son cœur avec Faye. Il a tout intérêt à renégocier.
0: Ils ont divorcé. C'est vous qui êtes témoin du divorce.
2: C'est à croire.
0: D'accord, en tout cas.
1: Mais ça vient aussi.
0: Non, dis tout simplement.
1: Écoutons que...
3: Il est 8h. 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
1: Oui, mais j'allais en dessous.
0: Simplement que la division Faye Sonko va profiter à l'ancien président. Hein. Il saisit la balle au bon et c'est une brèche ouverte là et puis lui, bon. Et il a guetté l'occasion et puis il l'a saisi en ce sens que il a remercié les autorités religieuses, coutumières, vous comprenez bien, précisant à la fin du message qu'il repartira aussitôt après l'entrevue avec le président Faye, mais de rassurer qu'il retournera à Dakar pour rencontrer ses militants. Monsieur Tchoky, il retournera à Dakar après pour rencontrer ses militants. On appelle ça de la haute stratégie politique.
1: Bonne journée à toutes et à tous. À demain.
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1: 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Bon, et non, et d'où il va y avoir mi même l'eau tout j'ai la mina tout le couronne ou qu'est-ce que tu as tant ou bien d'eau fille. Bon, quoi, une fois, mais sur la tête, j'ai un ami ou nous qu'est-ce que tu as dit, ma dit tout peut être dit, n'est qu'à cela, il n'a pas mon coton, oui. Et il a un haut, quoi,
0: 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Bon, donc, ben, il s'est fait l'entrée, et là, tout, ben, il toji o mina dos e seto fofo seja e do de nueta o yana plo ti kwo yo de o ateye no fi de koleton de na tenpon lo bona blo do seja do kwo de yo no ene yo de e ko de o ti kwo to tawe de opo e ku ye gbe ni ota ko chigan
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0: Dr. Mauro Novieneo, Titan. 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
1: Oui.
0: Et aujourd'hui, il y a des gens qui disent
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Mesdames et messieurs, bonjour à toutes et à tous. 12h30, c'est l'heure de vous aviez communiqué.

David Arorin à la mise en onde au micro, Martin Dossa Goudou. Une structure de la place recrute de toute urgence un chauffeur, conducteur de véhicules de permis catégorie B, ayant au moins 2 à 5 ans d'expérience en conduite. Condition à remplir, être immédiatement disponible, être âgé de 30 ans au moins et avoir 5 ans d'expérience. Être respectueux, disposer de moyens de déplacement serait un atout. Habiter les environs de Akpakpa, Agbangandan, Semekpodi. Toute personne intéressée est priée de déposer son dossier à Retokpa jusqu'au 30 juillet 2026.

dans le cadre des préparatifs de la célébration du 66e anniversaire de l'indépendance du Bénin, la circulation sera temporairement réaménagée sur le boulevard de la Marina, au niveau de l'esplanade de l'Amazone, du 1er juillet au 2 août 2026, en raison de l'installation des tribunes, des exercices de cohésion et du défilé militaire. À cet effet, les usagers venant du nouveau hôtel emprunteront la rue de l'hôtel Golden Tulip, la première rue à gauche, la voie située derrière l'Amazone, puis rejoindront le boulevard par la bretelle longeant la clôture du port autonome de Cotonou. Les usagers venant du port autonome de Cotonou emprunteront par la gauche la bretelle située à proximité de l'esplanade de l'Amazone, la voie derrière l'Amazone, puis rejoindront le boulevard par la rue de l'hôtel Golden Tulip. La direction générale de la police républicaine invite tous les usagers à respecter la signalisation temporaire ainsi que les consignes des fonctionnaires de police déployés sur les lieux. À la même occasion, elle présente ses excuses pour les désagréments que ces mesures pourraient occasionner. Ce communiqué est signé par l'inspecteur général de police de deuxième classe, Kokou Brice Alawanou.

Une structure de la place recherche de toute urgence une secrétaire. Condition à remplir, avoir 2 ans d'expérience dans le domaine. Avoir une maîtrise parfaite de l'outil informatique et des logiciels Word, Excel, PowerPoint, etc. Être immédiatement disponible. Dossier à déposer à Rio Tokwa jusqu'au 5 août 2026.

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café restaurant situé à Fidjousset, Font Isma, recherche un cuisinier avec référence. Condition à remplir, savoir cuisiner tous les mets possibles. 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

Et de l'autre côté, une structure de la place recherche dans le cadre de l'élargissement de ses activités une secrétaire comptable, des contrôleurs, des superviseurs, des ramasseurs des produits événementiels. Conditions à remplir, être de bonne moralité, avoir l'esprit d'équipe, être capable de travailler sous pression, avoir 2 ans d'expérience minimum dans le domaine, être libre de tout engagement, habiter Cotonou, Abomey-Calavi et ses environs, être immédiatement disponible. Avoir un moyen de déplacement serait un atout. 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

Le ministre délégué auprès du président de la République, chargé de l'intérieur et de la sécurité publique, communique. En dépit de la réglementation en vigueur, il est notoirement constaté sur les routes que certains conducteurs de véhicules, au mépris des exceptions légales, circulent à gauche. 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À cet effet, les services de police sont instruits pour organiser des contrôles renforcés sur toute l'étendue du territoire national afin de sanctionner tout contrevenant. La sécurité routière est l'affaire de tous. 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

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Ce communiqué est signé par l'évangéliste Numovi Doji Paul.

Retour sur les avis de recrutement. Un café-restaurant situé à Frioussé, Von Isma, recherche un cuisinier. Avec référence, conditions à remplir, savoir cuisiner tous les mets possibles. Toute personne intéressée est priée de contacter, au plus 229 01 51 99 118 89. Le plus 229 01 51 99 78 89. Une structure de la place recherche de toute urgence une secrétaire. Condition à remplir, avoir 2 ans d'expérience dans le domaine du secrétariat. Avoir une maîtrise parfaite de l'outil informatique et les logiciels Word, Excel, PowerPoint, etc. Être immédiatement disponible. Dossier à déposer à Rotokpa au plus tard le 5 août 2026.

au moins 2 à 5 ans d'expérience en conduite. Condition à remplir, être immédiatement disponible. Être âgé de 30 ans au moins et avoir 2 à 5 ans d'expérience. Être respectueux, disposer d'un moyen de déplacement serait un atout. Habiter les environs de Akpakpa, à Gangandan, Semenpodi. Toute personne intéressée est priée de déposer son dossier à Ayotokpa du 30 jusqu'au 30 juin au plus tard.

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0: 12h48 minutes et ce soir tout pour vos avis et communiquer. Merci de nous avoir suivis et bonne chance pour ceux qui auront à postuler aux avis de recrutement. Merci et au revoir.
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3: Il est 13h.
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5: Nous sommes le 15 juillet 2026, 14h en Espagne, 13h à Cotonou. Stéphanie et moi, on vous retrouve pour le point de l'actualité à la mi-journée. Voici les titres avec Stéphanie. Stéphanie, bonjour à vous.
6: Bonjour Herman Deguenon. Au menu de l'actualité, Herman Deguenon, nous parlerons de la déclaration de Cotonou à l'issue de la 7e réunion ministérielle sur le processus des États africains atlantiques. Il s'agit de coopérer pour mettre en valeur les façades maritimes. À l'Assemblée nationale, le Bénin franchit une nouvelle étape dans la protection de l'environnement. Un nouveau texte vient d'être adopté. À la CCI Bénin, on parle de week-end des femmes qui bâtissent. De quoi s'agit-il? Élément de réponse dans ce journal. D'autres nouvelles sont au cœur de l'actualité. Bienvenue à tous. La communauté internationale commémore ce jour la Journée mondiale des compétences des jeunes, instituée par les Nations unies en 2014. Elle vise à valoriser l'importance de doter les jeunes de compétences techniques, professionnelles et numériques pour valoriser l'insertion des jeunes dans le monde du travail et de l'entrepreneuriat. Herman Deguenon, les ministres des Affaires étrangères des États africains atlantiques réaffirment leur engagement à faire de l'espace atlantique africain une zone de paix, de stabilité, de coopération et de prospérité partagée. Une déclaration a sanctionné la réunion ministérielle de Cotonou.
5: C'était ça, Stéphanie. À Cotonou, donc, ces ministres réitèrent leur volonté de consolider cet espace fondé sur le renforcement de la sécurité maritime, le développement des corridors logistiques verts, la facilitation des échanges, l'intégration des chaînes de valeur régionales et la promotion d'une transition énergétique durable. Le communiqué met l'accent sur l'intégration qui constitue d'ailleurs un levier essentiel de paix, de stabilité, de développement durable en lien avec les objectifs de l'agenda 2063 de l'Union africaine en matière d'intégration et de développement des infrastructures. Pour ce qui est du dialogue politique et de la sécurité maritime, les ministres s'engagent à renforcer la coopération à travers l'échange d'informations, le partage de renseignements et la coordination des actions de lutte contre la piraterie, la pêche illicite, la criminalité transatlantique organisée. Le même communiqué, Stéphanie, qui a sanctionné la réunion ministérielle de Cotonou, mentionne l'économie bleue et les corridors logistiques verts. Les ministres reconnaissent le rôle stratégique de ce secteur dans la transformation économique de l'espace atlantique africain.
6: Herman, allons à l'Assemblée nationale. Le Bénin franchit une nouvelle étape dans la protection de son environnement. Les députés ont adopté à l'unanimité la loi numéro 2026-15, un texte qui remplace la loi cadre de 1999 en vigueur depuis près de 3 semaines.
5: C'est exact, Stéphanie. Le nouveau texte vise à adapter la législation nationale aux fins environnementaux actuelles. À propos, nous allons écouter Joseph Anani. Il est le président de la commission du plan à l'Assemblée nationale.
7: Ce texte comporte plusieurs innovations conformes aux standards internationaux, dont une meilleure implication des collectivités territoriales, du secteur privé et de la société civile dans la gestion de l'environnement. La prise en compte des exigences issues des documents de politique, de stratégie et de planification élaborés ces dernières années en matière de gestion et de protection de l'environnement.
5: Stéphanie, cette réforme introduit donc plusieurs innovations ainsi qu'un dispositif renforcé de sanctions contre les infractions et crimes environnementaux.
6: Bien évidemment, Herman, mais de quoi s'agit-il en réalité? La rapporteuse de la commission du plan nous édifie, Madame Irène Adam.
0: Article 114 est puni d'une amende de 50 000 francs à 200 000 francs CFA. Quiconque commet l'une des infractions ci-après, le rejet d'ordures, de sachets ou d'eau usée dans la nature ou hors les conditions admises dans les ouvrages d'assainissement, la défécation, la miction, le crachement à l'air libre ou dans les espaces verts, le rejet de tout objet, l'émission de toute sécrétion biologique par des subords, des véhicules et engins. Article 115. La divagation des animaux en agglomération est punie d'une amende de 20 000 à 200 000 francs CFA prononcée contre le propriétaire sans préjudice de la confiscation des animaux.
6: Et maintenant, ce nouveau cadre juridique est composé de 145 articles. Il prend en compte, entre autres, les dispositions générales de la protection de l'environnement humain et des dispositions pénales. Toutes qu'apprécient les députés. Écoutons quelques-uns.
8: En votant ce texte, le Bénin ne fait qu'actualiser son droit interne. Il met également en œuvre des recommandations de plusieurs organisations internationales et interparlementaires, dont l'Union interparlementaire UIP.
9: J'apprécie la démarche qui a conduit à son élaboration. C'est-à-dire, il découle de l'évaluation de la loi en vigueur, qui a montré les limites, notamment le contenu jugé restrictif en matière d'encadrement des pollutions, les sanctions peu dissuasives qui ne favorisent pas toujours le respect des dispositions de la loi en vigueur.
6: Le texte prévoit également une implication renforcée des collectivités territoriales décentralisées dans la gestion environnementale.
5: Stéphanie, nous allons rester dans les arcanes des institutions pour dire que la Cour constitutionnelle évalue l'élection présidentielle d'avril 2026. C'est à l'occasion d'un séminaire d'évaluation ouvert à l'hôtel Millennium Popo Beach. C'est à Grand Popo, sous la présidence du vice-président de l'institution. Je veux parler de la Cour constitutionnelle. Cette précision, c'est avec vous, Stéphanie.
6: C'est bien cela, Herman Deguenon. Cette rencontre s'inscrit dans le cadre des obligations constitutionnelles de la haute juridiction. Elle vise à dresser un bilan des actions menées lors du scrutin présidentiel de 2026, à identifier les acquis et les insuffisances et surtout à élaborer une débouche du manuel des procédures. Conseiller, directeur technique, assistant juridique, cadre de la Cour et rapporteur adjoint prennent part à cette rencontre.
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6: Deviens une femme qui bâtit et impacte ta génération. Identité, guérison, vision et influence. Tel est le thème d'un atelier dénommé Week-end des femmes qui bâtissent, organisé au Palais des congrès de Cotonou le week-end dernier. Cet atelier vise à renforcer le leadership des participantes, développer leur intelligence émotionnelle et leur épanouissement personnel.
5: Stéphanie, cette initiative émane de la JS Academy en collaboration avec la Chambre de commerce et d'industrie du Bénin. Nous allons écouter à ce propos Dr Amélévi Jacqueline Sokoli. Elle est la promotrice de cet événement.
10: J'ai compris que la femme, elle était un pilier de développement dans nos nations, mais pour être vraiment consciente de ça, elle a besoin d'être accompagnée, d'être formée et informée. Je me suis dit oui, après 10-11 ans au Canada, j'ai beaucoup impacté, je veux revenir sur le continent pour donner les outils pour accompagner ce qui est déjà fait, mais pour que les femmes puissent encore se découvrir en tant que bâtisseuses de nos nations. On ne peut pas vouloir construire les autres. On ne peut pas vouloir construire des entreprises, des familles, etc. sans se construire soi-même d'abord. Mais pour se construire, il faut avoir les outils. Et nous avons partagé quelques outils pour être des véritables femmes, des jeunes femmes qui bâtissent.
5: Stéphanie, cet événement a réuni des cadres salariés, entrepreneurs et professionnels autour des questions de leadership, de stabilité émotionnelle, d'équilibre intérieur et de performance.
6: Maintenant, au cours des échanges, les communicatrices ont insisté sur le lien étroit entre guérison intérieure et l'équilibre émotionnel. Nadine Hagan, experte en gestion de l'image.
11: Pour bâtir, pour devenir leader, il faut avoir la capacité d'aller vers ces challenges. Nous avons beaucoup de challenges dans la vie qui s'appellent les blessures émotionnelles. Les blessures émotionnelles, c'est depuis l'enfance. Mais il y a aussi des blessures qu'on acquiert en tant qu'adulte. On a de mauvaises relations, peut-être avec les hommes. Mais tout ça vient de l'enfance, tout ça vient de notre culture, de notre tradition, de là où on vient, de comment on est né et de tout ce qui nous a accompagnés dans nos vies. Nous essayons de dire aux gens qu'il faut être équipé, il faut être renseigné. Parce que quand on est renseigné, on peut avoir une meilleure vie. Il ne faut pas avoir peur des challenges. Les challenges sont très importants. Honnêtement, je suis convaincue que les femmes vont changer et vont croire en elles, vont avoir de l'espoir.
6: Au-delà des communications, la première journée de cet atelier a mis en lumière la volonté de JS Academy de créer un cadre d'apprentissage et de partage d'expériences. On parle à présent sport et man en championnat national scolaire. Le ministre des Sports et de l'Engagement civique a donné le top de la phase finale de la 6e édition à Grand Popo.
5: Justement, à Grand Popo, pendant une semaine, 1488 élèves athlètes venus des 12 départements vont s'affronter dans 5 disciplines sportives que sont le football, le handball, le volleyball, le basketball et l'athlétisme. Nous allons écouter Benoît Dato, le ministre des Sports et de l'Engagement civique.
12: Ce championnat est devenu au fil du temps un rendez-vous incontournable. Une vitrine de l'excellence sportive scolaire béninoise. Et je tiens à vous dire, chers jeunes, vous êtes la fierté de notre nation. Je suis particulièrement heureux de partager ce moment avec vous à chaque édition. Et cette année encore plus, je tiens à rappeler une évidence trop souvent oubliée. Le sport ne se réduit pas seulement à la performance. Il est avant tout une école de la vie, un terrain d'apprentissage. Des valeurs qui font les grands citoyens, les grands hommes. Vous le savez désormais, notre secteur a aussi la mission de l'engagement civique. C'est pourquoi je lance un appel à chacun de vous, athlètes, encadrants, spectateurs. Soyons des modèles de civisme. Respectons les installations mises à notre disposition. Prenons soin de ce stade, de ses abords, de son environnement. La propreté n'est pas un détail. Elle est le reflet de notre discipline, de notre fierté et de notre respect pour le travail accompli.
5: Stéphanie Razoumé, cette nouvelle édition offre aux jeunes talents l'occasion de s'illustrer dans plusieurs disciplines tout en promouvant les valeurs de fair play, de discipline et de cohésion nationale. Nous allons écouter à nouveau M. le ministre Benoît Dato.
12: Ensemble, faisons de ces lieux un exemple de dignité et de partage. Montrons que le sport chez nous est aussi une affaire de cœur et de responsabilité. Chers amis, donnez le meilleur de vous-même. Courez, sautez, lancez, dribblez, marquez, mais surtout, profitez de chaque instant. Que les meilleurs gagnent, mais que tous repartent avec le sourire et la fierté d'avoir participé à cette grande fête du sport scolaire béninois. Cependant, gardez en mémoire ce message que vous adresse le président de la République, son Excellence, Monsieur Romuald Ouadani. Je cite, « Le champion que vous êtes sur le terrain doit aussi être un élève assidu en classe. » Le ministère des Sports et de l'Engagement civique du gouvernement béninois sera toujours à vos côtés pour vous accompagner, vous former et vous soutenir dans vos parcours.
5: Stéphanie, il faut dire que ce n'est pas seulement le ministre des Sports qui était à ce rendez-vous. Il y avait également le maire de la ville de Grand Popo.
6: C'est bien cela, Eman. Il s'est réjoui du choix de sa commune pour accueillir l'événement. Il rassure d'ailleurs de la mobilisation des autorités locales afin d'offrir de meilleures conditions de compétition et de séjour. Carlos Yao Yaikbe.
13: Grâce à cette belle initiative, de nombreux jeunes talents sont révélés chaque année et trouve un tremplin vers le sport de haut niveau. Depuis l'annonce de cet événement, le conseil communal, les services techniques de la mairie et toute la population se sont mobilisés avec enthousiasme afin de vous réserver un accueil à la hauteur de cette confiance. Soyez assurés que notre accompagnement se poursuivra tout au long de la compétition dans une collaboration étroite avec le comité d'organisation et l'ensemble des parties prenantes afin que cette édition soit une réussite totale. Chers athlètes, vous êtes les véritables acteurs de cette fête. Jouez d'abord pour vous-même. Donnez le meilleur de vous-même à chaque rencontre, sans vous laisser uniquement guider par le tableau d'affichage. Des équipes de détection sont présentes et observent certainement votre engagement, votre discipline, votre talent et sont prêts également à vous aider pour poursuivre donc des parcours plus prodigieux.
6: À l'instant, Carlos Yao Aikbe, maire de la commune de Grand Popo, cette compétition est organisée par l'Office béninois des sports scolaires et universitaires Aimant Dégueno.
5: Stéphanie, le sport fait voyager facilement et quittons Grand Popo pour nous rendre cette fois-ci aux États-Unis. C'est vite fait grâce au sport. Et cette fois-ci, nous allons parler de la demi-finale de la Coupe du Monde 2026. L'équipe française est éliminée, vous le savez bien Stéphanie, puisque vous avez regardé comme moi le match d'hier. Les Bleus ont reçu un coup dur ce mardi face aux Espagnols qui ont ouvert le score sur un pénalty transformé par Michael Oyarzabal à la 22e minute avant que Pedro Porno ne double la mise à la 58e. Les Bleus joueront le match de la 3e place samedi prochain entre le vainqueur de l'Argentine ou de l'Angleterre. Notons que la deuxième demi-finale de la Coupe du Monde, comme je viens de le dire tantôt, est prévue pour aujourd'hui et ça va s'opposer entre Argentins et Anglais au stade Atlantique. C'est aujourd'hui, ce soir donc, à partir de 20h, heure de Cotonou. Le vainqueur, je l'ai dit tantôt, va affronter l'Espagne qui est déjà en finale et ça sera dimanche prochain, 19 juillet, et ça se jouera à New York.
6: C'est fini pour ce 13h. Merci de nous avoir suivis. Technique David Arorin, réalisation Zachary Alibono, coordination éditoriale Franck Agbeyenou. Portez-vous bien.
5: Nous nous portons bien. Merci à vous également Stéphanie pour l'accompagnement dans cette édition. Au plaisir de vous revoir très prochainement. À bientôt.
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1: 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Dans toute relation, respecter l'autre commence par respecter ses choix. Mais savoir dire non, poser ses limites et se faire respecter n'est pas toujours évident, surtout pour nous, jeunes. Ce soir, nous parlons d'un droit fondamental qui nous concerne tous, le consentement dans les relations amoureuses. De nombreux jeunes se sentent obligés d'accepter des situations qu'ils ne veulent pas, par peur, par pression sociale ou par manque d'informations. Pourtant, comprendre le consentement, c'est avant tout savoir protéger son intégrité, faire respecter ses limites et construire des relations saines et équilibrées. Bienvenue dans votre émission Amour et Vie. Je suis Auriole Taboué, pigiste Amour et Vie, et pendant les prochaines 56 minutes, nous allons discuter sans tabou, écouter des expériences de jeunes comme vous et recevoir des experts pour mieux comprendre comment dire non et se faire respecter. Avant de plonger dans le sujet, voici une petite pause musicale pour nous mettre dans l'ambiance. Écoutez.

0: le rôle clé du consentement dans les relations amoureuses. Comment dire non et se faire respecter. C'est le thème de notre émission d'aujourd'hui. Moi, je suis Trésor Akapo, pigiste amour et vie. Et comme le disait Auriol, à l'entame de cette émission, nous allons discuter sans tabou, écouter des expériences des jeunes comme nous et recevoir des experts pour mieux comprendre comment dire non et se faire respecter. Pour le faire, nous nous sommes fait accompagner par trois personnes, dont deux jeunes invités et une personne ressource, comme toujours.
1: Notre invitée jeune fille de ce soir qui a accepté de partager son expérience avec nous sur le sujet est Eunice Kpomodje, consultante au système d'information géographique et géomatique et fondatrice du réseau des jeunes filles La Voix du Futur. Nous sommes également avec Poté Adonvesi, jeune activiste DSSR pollution environnementale et animateur communautaire qui a des expériences sur le sujet, d'où sa présence ici avec nous. Et pour finir, notre personne ressource est André Atinogbe, activiste et fondatrice du café Femmes d'Afrique. Chers invités, merci d'avoir accepté notre invitation.
0: Et vous, amis au bout des ondes, sachez que dans quelques instants, vous aurez également la possibilité de faire entendre votre voix dans cette émission en composant tout simplement le 01 21 31 45 32 ou le 01 21 60 41 22. Ou encore déposer vos préoccupations sur notre ligne verte, le 7344, à partir de MTN et Move. Si vous êtes sur WhatsApp, envoyez vos préoccupations par message et faites également un tour sur notre page Facebook Amour et Vie ABMS. Cliquez sur J'aime et laissez vos commentaires.
1: On en parle, la toute première rubrique de votre émission Amour et Vie, c'est juste après ceci.
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1: De retour dans ce studio, vous qui venez de vous joindre à nous, c'est bien sûr la 104.3 FM Radio Tokpa et c'est l'émission Amour et Vie qui parle du consentement.
0: La première question s'adresse à toi, Eunice. Pour toi, qu'est-ce que le consentement dans une relation amoureuse?
4: Merci beaucoup, Trésor. Pour moi, le consentement dans une relation amoureuse est d'abord un accord libre qui est éclairé et volontaire, donné par une personne pour participer à une activité, notamment dans une relation amoureuse, que ce soit sexuelle ou pas.
0: Alors, accord libre, je retiens donc à la suite de ta réponse du moins. As-tu déjà été dans une situation où il était difficile de dire non? Si oui, comment as-tu réagi?
4: Bon, je ne dirais pas que j'ai été vraiment dans une situation où je ne pouvais pas dire non, mais j'étais dans une situation où je pouvais couper les ponts du moins et partir. C'est vrai que ce n'était pas facile avec les gens qui m'entourent. Ils ne voulaient pas que je quitte la relation, mais moi, j'ai su dire non. Au contraire, j'ai su dire non et j'ai vraiment quitté cette relation qui ne me faisait pas du tout du bien. Donc, je n'étais pas vraiment dans une situation où je ne pouvais pas dire non, mais j'ai su dire non du moins.
1: Moi, je vais me tourner vers M. Potin. Alors, selon toi, qu'est-ce que le consentement dans une relation amoureuse? Comment définis-tu le consentement dans une relation?
5: Alors, bonsoir. Le consentement, c'est un accord libre, clair, volontaire et enthousiaste entre deux personnes. Ce n'est pas l'absence, j'y arrive, d'un non, c'est plutôt la présence d'un vrai oui. Donc, je veux dire, c'est le fait de dire non ou oui de manière concertée tout en se faisant comprendre par l'être en face de nous.
1: Ok. Dis-moi, as-tu déjà ressenti de la pression pour agir contre tes envies ou celles de ton partenaire, par exemple?
5: Oui, c'est arrivé une fois. Mais Dieu faisant, j'ai eu la chance d'avoir une partenaire qui me comprend assez, qui me connaît assez. Donc, c'est déjà arrivé une fois où, harassé par le coup de la vie et les trains-trains du quotidien, ma petite amie aurait voulu qu'on ait des épargnes ou qu'on fasse l'amour, si je peux le dire en termes vulgaires. Du coup, je lui ai fait comprendre que le jour-là, voilà, j'étais

0: peu fatigué, donc j'étais harassé. Et je crois, ma foi, certes, il y a eu une petite frustration, mais elle a compris.
1: Alors, merci beaucoup. Dis-moi, que ferais-tu si tu constates que quelqu'un ne respecte pas le consentement d'une partenaire, c'est-à-dire quelqu'un d'autre?
0: Alors, quelqu'un d'autre, je dis souvent, en fait, tout va partie de la communication, en fait. Pourquoi tu ne souhaiterais pas respecter le consentement de cette personne? Il faudrait que les deux personnes puissent déjà discuter entre elles pour qu'on puisse arriver à un oui ou même à un non. Il ne s'agit peut-être pas de forcer la personne ou bien de lui mettre des pressions, de la menacer, de l'insulter et autres. Parce que quand on aime quelqu'un, on respecte aussi ses limites. Voilà.
1: Merci beaucoup, Potin. Je vais me tourner vers notre personne ressource du jour, André. Alors, dites-nous s'il vous plaît, comment est-ce qu'on peut expliquer clairement ce qu'est le consentement et pourquoi il est fondamental dans les relations?
2: Merci beaucoup pour votre question. Et c'est un sujet brûlant d'actualité. Il le sera toujours autant que les relations humaines vont exister. Et lorsqu'on parle de consentement, je suis d'accord avec les intervenants qui se sont prononcés là-dessus. Mais avant même d'en arriver au consentement, il faut partir sur les éléments qui ont amené les activistes comme vous et moi à se prononcer sur ce sujet-là. Et on parle de consentement, on dit consenti, être d'accord, mais ce n'est pas juste être d'accord, ce n'est pas juste le fait de dire oui, c'est comment est-ce qu'on a dit ce oui-là? Est-ce que ce oui-là, est-ce qu'il a été contraint? Est-ce qu'on s'est senti obligé de dire oui? Est-ce qu'on a été sous le coup d'un chantage, d'une menace, d'une pression? Donc, consentir ou être consentant, ce n'est pas dire oui. Ce n'est pas juste être d'accord. C'est de quelle manière est-ce que cet accord-là a été exprimé? Et c'est ces paramètres-là autour qui permettent vraiment d'en arriver au réel consentement. Et on a des expressions qu'on a l'habitude d'entendre depuis la nuit des temps, je dirais, et vous serez d'accord avec moi, on dit qui ne dit rien consent. En fait, ça n'existe pas. Ce n'est pas vrai. Parce que ne rien dire, ce n'est pas dire oui. Ne rien dire, ce n'est pas dire non. Donc, lorsqu'on est dans des situations de doute, d'hésitation, il faut amener l'autre à s'exprimer clairement. Il y a un autre phénomène, on a l'impression que le consentement est attrait seulement à la gente féminine. Ce n'est pas vrai. C'est vrai que dans la configuration actuelle de notre société, parce que c'est également des faits sociaux dont nous parlons aujourd'hui, c'est l'homme a plus d'aptitude à aller vers la femme. Donc lui, il a déjà une prédisposition, une volonté qu'il manifeste. Et la plupart du temps, la femme doit donner cet accord libre-là. Mais ça va dans les deux sens. C'est également valable pour les garçons, c'est également valable pour les hommes d'exprimer leur consentement. Et quand on prend la situation dans cette globalité-là, on se rend compte que c'est un véritable phénomène d'éducation parce que c'est une preuve de respect. Et pour la petite expérience, lorsqu'on est face à une situation et dans ce contexte-là, on est en train de parler de vie sexuelle et que vous exprimez votre désaccord libre de ne pas continuer ou de ne même pas entamer la relation et que votre vis-à-vis l'écoute et le respecte et n'insiste pas, on se sent honoré d'une manière. On se sent respecté, on se sent considéré. Et dans ce cas, lorsque tu dis oui, on sait que ton oui, il est sans contrainte et que ton oui était au bon moment pour toi de l'exprimer. Donc respecter le non, c'est donner plus de valeur au oui plus tard. Et le deuxième volet de la question, pourquoi est-ce que c'est fondamental dans toutes les relations? Parce que c'est une preuve de respect. On parle de droits humains. Pour être beaucoup plus général, et c'est une façon spécifique d'exprimer, de respecter les droits humains.
1: Ok, merci beaucoup, Madame André, pour cette très riche intervention. On va continuer, je reste toujours avec vous.
2: Oui.
1: Comment les jeunes peuvent-ils donc apprendre à dire non sans se sentir coupables ou intimidés? Dites-nous.
2: Déjà, la préoccupation commence lorsqu'il faut être intimidé ou lorsqu'il faut se sentir coupable d'exprimer son avis par rapport à une question. Si c'est des sujets d'ordre général, ça ne pose pas d'ambiguïté. Mais lorsque ça concerne la vie sexuelle, pourquoi est-ce que ça devait poser de problème? On aborde au quotidien les questions d'autonomisation aujourd'hui. Et pour moi, l'autonomisation commence par l'autonomisation corporelle, de pouvoir disposer de son corps et de pouvoir se sentir libre face à cela. Et avant même de répondre à votre question, je voudrais insister sur le fait que le consentement n'est valable ou recevable que pour des personnes majeures de plus de 18 ans. Une jeune fille, un jeune garçon qui a moins de 18 ans, son consentement n'est pas recevable parce qu'on suppose qu'il y a eu un abus par rapport à sa fragilité, par rapport à sa vulnérabilité. Donc lorsque les procédures sont entamées pour clarifier la culpabilité de l'agresseur, puisque c'est de ça qu'il s'agit, les mineurs n'ont pas à consentir ou à dire oui. Donc quelqu'un qui a moins de 18 ans, même si son oui semble éclairé, le juge suppose que ce n'est pas libre du tout. Il y a également la situation des personnes vulnérables. On appelle personnes vulnérables toute catégorie de personnes qui n'a pas l'autonomie entière de prendre des décisions. Donc ça peut aller des personnes handicapées ou des personnes qui par défaut sont considérées comme sous contrainte. On va prendre le cas des élèves ou des étudiants, donc des apprenants en général, pour dire que une relation dans ce sens-là ne saurait être libre et sans chantage, en fait. Et les conséquences sont plusieurs, parce que lorsqu'on a l'absence de consentement, puisque c'est de ça qu'il s'agit, lorsqu'il y a présence de consentement, tout va bien, on est d'accord. Mais lorsqu'il y a absence de consentement dû à un flou, une hésitation ou un silence, un non-dit ou même un oui, sous la contrainte, c'est considéré comme un viol. Et le viol, c'est un crime. C'est un crime et il est traité comme tel. Et lorsque la victime va porter plainte, on va dire ça de façon terre à terre comme ça, lorsque la victime va porter plainte et que les procédures, les enquêtes sont menées, c'est une peine de réclusion criminelle qui part de 5 à 10 ans avec des paiements d'amende. Et les conséquences pour la victime sont bien au-delà de ça, parce que là, on parle de priver de liberté quelqu'un qui est coupable ou de le faire payer pour sa faute. On peut dire que c'est trop facile, ça, parce que la victime va traîner des séquelles psychologiques sur des années, va peut-être avoir du mal à se refaire une vie sexuelle épanouie par la suite, ou aura du mal à continuer de façon fluide sa carrière professionnelle ou sa vie familiale. Donc les conséquences peuvent être simples comme ça peut être très énorme, mais généralement c'est des faits graves qui laissent des lésions pour les victimes, et c'est la raison pour laquelle la loi est intransigeante là-dessus.
1: Merci beaucoup, André. On reste toujours avec vous. Alors, aujourd'hui, on a l'impression que les hommes n'ont presque pas de consentement quand il s'agit d'aller au sexe. Alors, selon vous, est-ce que les hommes reçoivent autant de pression, ou les femmes, je vais dire ça comme ça, est-ce que les femmes reçoivent autant de pression que les hommes en matière de consentement?
2: Je vais dire oui. Penser que les hommes n'expriment pas leur consentement, ce n'est pas vrai. Et aujourd'hui, avec les sensibilisations, avec les déconstructions, avec l'appropriation de la liberté de chacun, les femmes arrivent à mieux s'exprimer qu'auparavant. Et cela nous fait face à des situations comme je l'avais exprimé dans ma définition du consentement, plutôt pour dire que ça concerne tout le monde. Donc, autant les hommes sont concernés.

0: de la jeune fille. Peu importe le. C'est vrai qu'on dit au premier degré, quand je dis non, c'est que je fais genre, il faut insister. Mais moi, je pense qu'il faut apprendre à communiquer déjà avec la personne pour connaître le type de personne qui est devant toi, pour que lorsque la personne dit non, il faut vraiment savoir que la personne dit non. Et quand il dit oui, il faut savoir vraiment que la personne dit non. Tout ça, c'est la communication de base et ça s'établit déjà dès le début de la relation.
1: On retient donc après ta réponse que quand une personne dit non, qu'elle pense autre chose ou pas, on doit rester sur ce nom
0: Sur ce
1: et
0: nom.
1: sur ce nom et rien d'autre.
0: Oui.
1: Je reviens à vous, André, pour la même question que Eunice. Les jeunes filles, vos jeunes sœurs qui disent souvent à mon premier nom, tu dois insister, je suis une femme, je dois me faire désirer. Quel conseil donnerez-vous à ces jeunes filles ou que pensez-vous de ce genre de propos?
2: Ce que je pense de ce genre de propos, c'est qu'elles ne se rendent pas crédibles. C'est un peu comme l'histoire du loup dans le quartier ou dans la bergerie. Lorsque tu cries et que tu dis que non, tout va bien, quand tu vas crier sérieusement, on va penser que tout va bien et que c'est juste les blagues que tu as l'habitude de faire. Donc, dans une relation sérieuse, il faut être sérieux. C'est la base. Parce que si on n'est pas crédible, on ne peut pas avoir le respect qui nous est dû. Et à ces filles-là, il faudra continuer à les sensibiliser à travers des émissions comme celui-ci ou des actions de terrain où ils et elles sont présentes depuis leur lieu habituel et les emmener à bâtir leur personnalité de façon crédible. C'est très important pour que le oui soit oui et pour que le non soit non. Et le consentement n'est pas éternel. Un peu comme le monde évolue et que les situations changent, notre avis par rapport aux situations peut également changer. On peut ne pas être d'accord aujourd'hui et l'être demain, tout comme on peut être d'accord aujourd'hui et changer d'avis demain et dire on n'est plus d'accord. Donc, il faudrait que le non soit non et que le oui soit oui. Ce n'est que de cette manière-là que l'autre également sera à l'aise dans la relation pour éviter les confusions, parce que c'est mettre son partenaire dans des situations de confusion. Et c'est un champ miné pour le préparer à commettre un crime qu'on l'aurait amené à commettre.
1: Merci André pour ces propos que nous prendrons désormais comme des paroles d'évangile. Un non reste un non, un oui reste un oui et rien d'autre. Je me retourne vers vous potins. En tant que jeune garçon, quel est le plus grand obstacle au respect de consentement que tu remarques aujourd'hui en tant que jeune garçon?
3: Alors, en tant que jeune garçon ou jeune homme, en fait, la grande menace ou l'obstacle que je rencontre pour en fait, le respect véritablement des consentements, je vais dire l'absence d'éclaircissement déjà à la base. Par exemple, comme l'a dit tout à l'heure André, nous ne savons véritablement pas ce que nous voulons. Soit est-ce que véritablement peut-être c'est un flirt, est-ce que c'est vrai véritablement une relation sérieuse. Et quand les deux parties ne savent pas véritablement ce qu'elles veulent, ça devient un jeu de Jacques où es-tu et tout. Et donc on se permet de faire du n'importe quoi et ça va dans tous les sens. Donc moi je puis dire que c'est le fait que comment je vais dire? Que chaque personne puisse pas véritablement dire ce qu'elle veut et que des principes de base ne soient pas établis. Je puis le dire comme ça.
1: Merci Potin, on l'aurait compris. Le véritable problème, c'est que chacun n'arrive pas à dire ouvertement ce qu'il veut. Le débat se mène aussi hors de nos studios. Pour ce faire, le programme Amour et Vie donne la possibilité aux populations de s'exprimer sur nos sujets. Suivez dans cet élément réalisé ce qu'elles savent sur le consentement.
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5: De nombreuses relations amoureuses, certains jeunes ont encore du mal à exprimer leurs limites ou à faire respecter leurs choix. Entre pression affective, peur du rejet et influence de l'entourage, le consentement est parfois mal compris, voire ignoré. Pourtant, dire non est un droit fondamental qui doit être respecté. Que pensent réellement les jeunes?

0: du consentement. Pour répondre à cette question, nous avons tendu notre micro à plusieurs jeunes rencontrés dans les centres jeunes Amour et Vie.
1: Le consentement dans une relation amoureuse, pour moi, c'est un peu comme avoir la vie de l'autre. Pas seulement s'enfermer sur sa décision ou ses idées, aussi partager l'idée de son partenaire.
2: Ça fait les deux partenaires ont fait tout possible pour respecter leur accord de façon mutuelle.
3: C'est juste la compréhension entre les deux.
4: Le consentement, pour moi, c'est l'accord des deux partenaires.
0: Les témoignages recueillis révèlent des perceptions variées du consentement. Certains le considèrent comme indispensable au respect mutuel, tandis que d'autres reconnaissent qu'il est parfois difficile d'affirmer leurs limites face aux pressions affectives, sociales ou à la peur de perdre leur partenaire.
5: En tant qu'une femme, si la chose ne m'entraille pas, je dis non carrément.
2: C'est possible de dire non si on n'est pas d'accord parce que chacun a sa liberté. Bon, il est important de respecter la liberté de chacun.
1: Ce n'est pas facile parce qu'on ne peut pas avoir les mêmes points de vue sur le même sujet. Chacun a sa manière de voir, seulement savoir comment rapprocher les deux que ça aille.
0: Selon les spécialistes des droits humains et de la santé sexuelle et reproductive, le consentement constitue la base de toute relation saine. Aimer quelqu'un ne donne aucun droit sur son corps, ses choix ou ses décisions. Le respect du non est une condition essentielle pour prévenir les violences et favoriser des relations équilibrées. Madame Asta Djossou, juriste en droit de la personne humaine et démocratie et spécialiste des questions de droit en santé sexuelle et reproductive, nous apporte son éclairage.
6: Beaucoup de jeunes, beaucoup d'hommes ont appris par la culture populaire que le fait de dire non fait partie d'un jeu. Et donc, on n'entend pas vraiment le non comme une limite, mais on pense que, surtout quand il s'agit des filles et des femmes, que c'est un jeu de séduction et donc il faut continuer, c'est un jeu à décoder et qu'au final, elle finira pas dire oui. Parce que la femme ne dit jamais non, apparemment. Et donc, il y a déjà cette confusion qu'on fait et dans le second temps, je parlerai du déni de l'autonomie de l'autre. Certaines personnes n'ont vraiment jamais intérêt que le consentement se donne à chaque acte, à chaque instant et qu'il peut être retiré à tout moment. Et donc, on pense que c'est ma femme, j'ai tous les droits sur elle, c'est ma copine. Et même dans les relations amoureuses, on voit déjà les jeunes garçons, les jeunes hommes commencer à exercer ce pouvoir de supériorité sur le consentement, sur le corps de la femme. Je pense que ça fait vraiment partie des raisons pour lesquelles ces personnes ont du mal à accepter le refus qui est un droit fondamental de la personne humaine.
0: Le consentement ne se limite pas à une question juridique, il est avant tout une question de dignité, de respect et de liberté individuelle.
6: Je vais d'abord commencer par demander aux jeunes de nommer la limite même avant qu'elle ne soit franchie. Vous nommez, on sait que oui, ça personne ne franchit ça pour moi parce que quand on attend, ça crée une ambiguïté que l'autre peut vraiment exploiter, volontairement ou non. Deuxième conseil, ne pas vraiment confondre amour et disponibilité totale. On peut aimer quelqu'un sans se donner, se laisser totalement aller à la personne. Troisième conseil, c'est vraiment de s'entraîner à dire non sans se justifier. Quand on dit non, c'est non. Il faut également repérer les signaux d'alerte très tôt. Dans une relation, que ce soit amicale, amoureuse, n'importe quelle relation, il faut savoir repérer ces signaux et pouvoir quitter. L'autre chose, c'est avoir quelqu'un vraiment en qui on a confiance. Une amie très proche ou une structure, quelque chose qui pourra vraiment être un appui de confiance. Là, quand la limite sera franchie, on pourra vraiment avoir quelqu'un derrière soi pour te soutenir. Et même quand la limite n'est pas franchie, il faut qu'il y ait forcément quelqu'un derrière toi. Comme des jeunes de la BMR, pour te dire, ah non, tu prends la bonne décision parce que après tout, tout ce qui compte, c'est d'abord ton bien-être à toi et à toi seul.
0: Au-delà des mots, le consentement se traduit par la capacité d'écouter, de comprendre et d'accepter la volonté de l'autre. Dire non ne devrait jamais être une source de peur, de culpabilité ou de pression. Chacun a le droit de fixer ses limites et de voir ses choix respectés. Construire des relations amoureuses saines, c'est promouvoir une culture du respect mutuel où chaque décision est libre, éclairée et respectée. Soyons toutes et tous des acteurs du changement en faisant du respect du non une valeur essentielle dans nos relations.
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8: Merci à l'équipe de reportage pour ce très beau travail. Et donc, à présent, nous allons prendre les impressions de nos chers invités. On va commencer par Poutin.
9: Merci déjà pour l'élément réalisé. Je crois, ma foi, que la majorité des personnes ont quand même touché du doigt la réalité et sont parties même au-delà de tout ce qu'on a pu dire ici. Donc, il faut retenir juste que, en fait, essentiellement, le consentement déjà passe par l'établissement ou, je vais dire, la définition de sa propre limite à soi. Parce que avant que la limite ne soit franchie, il faudrait que l'autre ou la personne en face de nous puisse connaître cette limite pour ne pas nous léser. Et voilà, merci.
8: Merci beaucoup, Potin. Nice, c'est à toi.
10: Ok. Comme Potin l'a dit, je vais renchérir en disant qu'ils ont vraiment tout dit dans le reportage et dit non, ne détruit pas une relation saine. Au contraire, une relation saine est celle où un mâle, un non est entendu, respecté et accepté. Si quelqu'un ne respecte jamais vos limites, ce n'est pas votre non qui pose problème, mais c'est son manque de respect envers vous-même.
8: Merci beaucoup, Eunice. À présent, André.
11: Je me réjouis de ce que j'ai entendu dans ce reportage, parce que ça montre que la sensibilisation porte ses fruits. Il y a quelques années en arrière, c'était un débat compliqué à mener. Et aujourd'hui, la jeunesse arrive à prendre conscience. Et prendre conscience, pour moi, c'est mettre en application tout cela pour un monde de paix.
12: Merci André, merci Eunice, merci Potin pour ces beaux retours. Nous poursuivons ici le débat avec toi, Eunice. Penses-tu que beaucoup de jeunes ont du mal à poser leurs limites dans les relations? Et si oui, pourquoi? Quelle est la véritable raison?
10: Moi, je pense qu'il y a vraiment beaucoup de jeunes aujourd'hui qui n'arrivent pas à poser leurs limites. Parce qu'elles ont peur du regard des autres, de comment elles seront jugées, si elles disent oui ou non. Par exemple, il y a beaucoup de débats qui circulent aujourd'hui sur la toile où je ne vais pas forcément aller dans ce sens, mais on pense que si on dit à l'homme avec qui on veut passer sa vie qu'on ne veut pas telle chose, c'est qu'on est peut-être trop égoïste ou sur ses ailes. Donc, elles n'arrivent pas à poser par peur, en partie par peur, parce qu'elles ont peur d'être jugées. Et aussi, qu'elles ne savent pas qu'elles ont le droit de dire non ou de dire oui. Donc, il y a assez de points, en fait, qu'il faut sensibiliser les jeunes filles pour qu'elles comprennent, en fait, ce qu'elles doivent faire ou non.
12: Merci, Eunice. On a très bien compris ta réponse. Aujourd'hui, quel conseil donnerais-tu à une amie ou un ami pour qu'il sache se faire respecter par son ou sa partenaire?
10: Moi, je vais juste dire à une amie qu'elle n'est pas responsable du ressenti ou du comportement des autres. Il faut qu'elle apprenne à discuter, à communiquer avec celui avec qui il est. Parce qu'il faut retenir aussi qu'elle veut passer le reste de sa vie avec cette personne. Donc, il faut vraiment un fondement de base avant qu'elle ne mette ses pieds dans cette relation-là.
8: Alors, merci beaucoup, Eunice. Potin, je suis à toi. Oui. Dis-moi, comment encouragerais-tu tes amis à comprendre et respecter le consentement dans leur relation?
9: Alors, à mes amis garçons ou aux hommes, ce que je veux leur dire simplement, déjà, lorsque vous entamez une relation, il s'agira déjà de prédéfinir les règles de votre relation. C'est un peu comme nous sommes dans une société, il y a des règles qui régissent notre société. Donc, il faudrait à tout prix avoir des règles et connaître sa partenaire. Parce que connaître, ce n'est pas seulement savoir oui, ton fruit préféré, ta nourriture préférée. C'est aussi connaître les limites de la personne. Ok, ma chérie n'aime pas ci. Oh oui, mon partenaire n'aime pas ça. Donc, c'est déjà défini ces principes de base pour que chaque personne puisse savoir, ok, il y a telle ligne que je ne dois pas franchir, il y a telle chose que je ne dois pas faire. Et à mes amis garçons, toujours, je leur faire comprendre que, on a lu quelque part avec Pierre Corneille que le nom d'une femme, c'est un oui avec exagération, mais que les temps changent. Peut-être c'était à l'époque d'Adam que peut-être de pareilles paroles pourraient être prises comme des évangiles ou bien comme une évangile. Mais aujourd'hui, nous sommes à l'aide du numérique, tout change et tout va très vite. Et nous sommes dans un monde où les regards sont portés sur un certain nombre de questions qui sont assez problématiques et qui sont des questions majeures aujourd'hui. Donc, le nom d'une femme, c'est un nom. Et même les articles où la loi béninoise a régi cela. Donc, quand par exemple vous draguez une personne et que vous insistez, la personne vous dit non, c'est passible d'emprisonnement et autres. Donc, respectez la personne en face de vous. Et quand la personne vous dit non, respectez son nom. Merci.
8: Merci beaucoup, Potin. Le nom d'une femme, c'est un nom et vous devez respecter ce nom-là. Alors, je voudrais également savoir ce que tu penses ou est-ce que tu penses que le consentement est important, même dans les relations amicales ou non romantiques?
9: Oui, c'est très important. Je prends un simple exemple des discussions sur WhatsApp. Ou peut-être après, je ne sais pas, 2 semaines, je n'ai pas peut-être pris les connaissances ou les nouvelles de Trésor. Tout de suite, si c'est quelqu'un qui travaille déjà, la personne comprendra que oui, voilà, c'est peut-être parce que moi-même je suis occupé de mon côté et ne pas peut-être m'en vouloir. Mais lorsque tu fais peut-être comprendre pas, il ne s'agit pas forcément de consentement, mais il faudra que dans ces relations, les personnes comprennent déjà qu'un non, c'est un non et qu'un oui, c'est un oui. L'autre chose, c'est de savoir comment dire non ou comment dire oui à la personne. Ou aux personnes en face de nous. Donc, même dans les relations usuelles, dans les relations amicales, familiales et autres, se faire respecter et faire respecter son consentement passe par déjà ces limites-là. Merci.
12: Je vais donc finir ce tour de table avec vous, notre chère personne ressource, André. Quel conseil donnerez-vous aujourd'hui aux jeunes pour identifier et respecter les limites de leur partenaire?
11: Alors, avant même de s'exprimer pour qu'on puisse en arriver au consentement, il faut apprendre à se connaître. Il est très bien de s'écouter soi-même avant même d'ouvrir la parole. Donc, c'est dire aux jeunes d'apprendre à se connaître. Ce n'est qu'en se connaissant qu'ils pourront déterminer leurs limites ou ce qu'ils sont prêts à accepter ou non. Et une fois ce préalable fait, ce qui veut dire toute la vie, parce qu'on ne finit pas de se connaître, il n'y a pas de « je me connais suffisamment », je peux changer mes goûts, je peux changer mes préférences, je peux repousser mes limites. Et ça, c'est un exercice qu'il faut faire continuellement. Et on est d'accord que lorsqu'on fait cet exercice continuellement, c'est qu'il y a des paramètres qui ont changé. Et ce n'est qu'à travers la communication qu'on peut arriver à exprimer ces changements de paramètres-là à notre partenaire. Que ce soit notre partenaire de longue date ou que ce soit un nouveau partenaire. C'est le conseil que moi je peux donner aux jeunes pour comprendre et respecter les consentements dans leur relation. Il n'y a rien sans la communication, donc communiquer avec soi-même et communiquer avec l'autre.
12: Merci André pour finir ce débat. En tant que futurs parents, si vous ne l'êtes pas déjà, comment les éducateurs peuvent-ils soutenir, du moins s'il arrive, les jeunes dans l'apprentissage du consentement?
11: Alors, je suis déjà parent et on en parlait tout à l'heure, on parlait de l'éducation. Ce que nous sommes dans notre sexualité, c'est un reflet de notre personnalité. Et notre personnalité se construit au fil du temps à travers l'éducation que nous recevons. Donc c'est déjà dans le général, dans les aspects les plus basiques de la vie, apprendre aux enfants à s'exprimer, ne pas les étouffer dans leur expression, ne pas leur imposer tout à tout moment, apprendre à recueillir leur avis. Est-ce que tu veux m'accompagner? Est-ce que tu veux ceci? Est-ce que tu veux t'exprimer sur un sujet? Est-ce que poser des questions où l'enfant peut déjà répondre par oui ou par non et lui montrer dans une ambiance bon enfant que si l'enfant dit non, il ne sera pas puni. Et quand l'enfant apprend à dire la vérité depuis tout petit, c'est plus facile pour cet enfant-là, une fois adulte, de pouvoir dire non, je ne veux pas. Non, pas pour le moment, pas maintenant. Non, ça ne m'intéresse pas. Ou oui, je veux bien. Oui, ça me plaît. Donc, partir du général pour véritablement aboutir à l'expression du consentement de nos enfants dans leur vie sexuelle une fois adulte.
8: Alors, merci beaucoup, André. Eh bien, nous voici à la fin de ce magnifique débat. Retenons donc qu'affirmer ses limites et respecter celles des autres est la clé d'une relation saine. Le consentement n'est jamais optionnel et apprendre à dire non est un acte de protection et de respect. Cette discussion aide à construire des relations basées sur la confiance, l'écoute et la dignité.
12: À présent, nous allons nous tourner vers notre artiste, notre star du jour. Mais avant, écoutons ceci. Univers Star.

0: L'artiste fait ses preuves depuis un bon moment. Il est certain, ses fans l'ont déjà reconnu à travers ce son que nous venons d'écouter. Elle prendra la parole après ce jingle.
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0: Bonsoir Enza et merci d'avoir accepté d'être ici avec nous.
2: Bonsoir, merci beaucoup.
3: Alors, bonsoir Enza, une fois de plus, et c'est un honneur de t'avoir ici aujourd'hui. On va commencer, et pour commencer, présente-toi à nos auditeurs, qui est Enza?
2: Alors, je suis Enza, et à l'état civil, je m'appelle Adiou Charmia, j'ai 23 ans, je suis béninoise, et je suis artiste, chanteuse, interprète, je fais de la musique.
3: Merci beaucoup Enza, et dis-nous, qu'est-ce qui t'a donné envie de choisir la voie artistique?
2: Je dirais que c'est beaucoup plus... la passion et le fait d'avoir grandi dans une famille où papa et maman faisaient de la musique. Du coup, j'ai pris le goût naturellement.
3: Ok, donc on peut dire en quelque sorte que c'est un héritage.
2: Voilà, c'est un héritage.
3: Ok, merci beaucoup. Et depuis quand est-ce que tu as décidé de te lancer dans la musique?
2: Je dirais depuis toute petite, mais professionnellement parlant, il y a 2 ans, quand j'ai rencontré mon label et qu'on a décidé de signer. Et voilà. C'est là que ça a commencé de façon professionnelle.
3: Ok, d'accord. Donc, depuis toute petite, tu faisais déjà de la musique.
2: Ouais, depuis toute petite.
3: Une petite anecdote à nous raconter.
2: Ouais, je me rappelle quand j'avais 9 ans, il y a ma mère qui a écrit 2 chansons. Parce qu'elle a remarqué que j'avais une très belle voix. Et j'interprétais beaucoup des chansons de Disney. Du coup, elle a écrit 2 chansons. Une pour la Noël, une pour le Nouvel An. Qu'on a... posé au studio, c'était ma première fois au studio, on a tourné, on a fait les clips et j'étais vraiment contente. Je pensais que j'allais me lancer en mode petite artiste de 9 ans, mais bon, je me suis concentrée sur mes études et après mon bac, j'ai décidé de continuer de vraiment me concentrer sur la musique cette fois-ci.
3: D'accord, très beau souvenir. Hein? Alors, dis-nous Enza, où est-ce que tu trouves ton inspiration pour créer tes œuvres?
2: Mon inspiration, en vrai, j'écris... beaucoup sur moi. Je pense que 90% de mes sons reflètent ce que je vis, ce que je ressens. Et je me base aussi sur des histoires que je vois sur TikTok, mes proches. Mais en vrai, c'est beaucoup plus centré sur moi.
0: Merci Enza. On va parler à présent de ton engagement personnel. Tu es suivi par beaucoup de jeunes. Oui. Selon toi, quel rôle un artiste peut-il jouer dans l'éducation et la sensibilisation de la jeunesse?
2: Je pense que en tant qu'artiste, je dis haut et fort ce que beaucoup de jeunes n'arrivent pas à dire déjà. Et dans mes sons, moi, je parle beaucoup d'amour et je parle de respect. Je sais que dans la vie, il y a beaucoup de trahison, surtout dans les relations amoureuses. Donc, j'essaie de chanter l'amour sous différentes formes. Confiance, trahison, respect. En fait, je fais de mon mieux quand même pour pouvoir parler aux jeunes et leur faire comprendre à quel point c'est important de s'aimer, de se faire confiance et d'évoluer ensemble, en fait.
3: Merci beaucoup Enza. Aujourd'hui, on parle du consentement et tu parles beaucoup d'amour dans tes chansons et dans tes productions artistiques. Dis-nous, selon toi, qu'est-ce qui rend une relation amoureuse?

0: saine et respectueuse.
1: Ce qui rend une relation amoureuse saine et respectueuse, je dirais la communication et la confiance. La communication et la confiance, parce que je pense que si on communique bien et qu'on se fait confiance, on peut faire beaucoup de choses. Personnellement, c'est ce que je pense.
2: Merci Enza. En dehors de ta carrière artistique, as-tu d'autres activités ou projets dont tu aimerais nous parler?
1: Alors actuellement, non. Et en vrai de vrai, quand j'ai commencé la musique et que j'ai signé dans mon label, je n'ai pas pensé directement à faire un truc à côté. Mais avec le temps, j'ai réfléchi et je me suis rendu compte qu'en vrai, vu que je suis vraiment en développement, je peux vraiment pas me baser sur que la musique pour évoluer. En même temps, j'ai vraiment pas d'idée non plus pour une activité à côté, donc j'ai décidé de continuer mes études simultanément avec la musique.
0: Ok, d'accord. Merci beaucoup, Enza. Alors, est-ce que tu as un petit message à adresser aux auditeurs qui t'écoutent actuellement, aux auditeurs de Amour et Vie et aux fans de Enza?
1: Alors, je voudrais leur dire que je les aime beaucoup. L'amour existe, mais il faut vraiment se faire confiance, faut se respecter, c'est important.
0: Merci voilà. Beaucoup, Enza. Et avant de clôturer ce petit interview avec toi, est-ce que tu voudrais nous faire quand même un petit acapella avec Amour et Vie et aux fans de Enza?
1: Avec Amour et Vie et aux fans de Enza,
0: oui.
1: Sur l'une de mes chansons?
0: C'est comme tu veux.
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0: La voix d'or, et qu'est-ce que j'ai la chair de poule? Merci beaucoup, Enza. Et pour terminer, pourrais-tu laisser un petit mot à nos auditeurs qui nous écoutent ce soir?
1: Alors, en vrai, je vais essayer de faire un discours, mais je vais essayer de ne pas être trop longue aussi. Je me rappelle quand j'allais à l'école, j'étais vraiment sidérée par Amour et Vie. J'étais très contente et tout. Et là, je suis très contente de participer à ça, de vous voir, de vous écouter. Et tout ce que je peux leur demander, c'est vraiment de prendre soin d'eux, de s'aimer, de se respecter, de se faire confiance et d'évoluer.
0: Merci beaucoup Enza, merci d'avoir accepté notre invitation. Ce fut un plaisir de passer ce moment avec toi.
1: Merci beaucoup.
2: Merci Enza. Et avec la faim au ventre, avant de conclure, est-ce que tu nous permets de te demander un petit cadeau? Est-ce que tu pourrais nous proposer un petit jingle qu'on pourrait adopter prochainement pour les émissions Amour et Vie?
1: Ah ouais. Indigo, ok. Amour et vie. Amour, amour et vie. Amour, amour et vie. Amour, amour et vie.
2: Merci, merci Enza. Je crois qu'ici, comme moi, beaucoup ont envie de savoir si Enza est un cœur à prendre ou pas, mais je préfère ne pas poser la question, ils viendront la poser directement sur tes canaux digitaux.
1: Merci beaucoup.
2: Et voilà, chers auditeurs, nous arrivons à la fin de cette émission consacrée au consentement dans les relations amoureuses. Retenez qu'affirmer ses limites et savoir dire non est un droit et un acte de respect pour soi et pour les autres. Merci à nos jeunes invités, merci à notre artiste et merci à notre personne ressource pour leur précieux partage.
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2: Je vais régler ça là-bas.

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1: Eh bien, bonsoir amis mélomanes. Bonsoir amis mélomanes, mais bonsoir à vous aussi Guy Médard. Guy Médard Davito, c'est vous qui assurez ce soir les manipulations techniques sur cette émission sur laquelle nous recevons deux jeunes musiciens, chanteurs et compositeurs. Curiosité, ils s'appellent tous deux Landry. Landry, l'un d'eux est de la famille Mayindé. Mayindé Landry, bonsoir.
2: Oui, bonsoir, monsieur Boniface.
1: Comment allez-vous?
2: Je vais super bien.
1: L'autre est de la famille Kwadonou. Kwadonou Landry, bonsoir.
3: Bonsoir, monsieur Boniface.
1: Comment allez-vous? On va s'appeler Boniface, tout simplement.
3: Bonsoir, Boniface.
1: Voilà. Ça va chez vous?
3: Ça va, mais super bien.
1: Tous les deux, ils forment le duo Landry Plus que nous allons découvrir ce soir tout en écoutant de l'afro-pop, de l'afro-blues ou de l'afro-mélancolique, tout simplement. Tout en écoutant, bien entendu, du Landry Plus, Landry Plus qui nous installe tout de suite et maintenant sur
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1: Flimmy.

0: Voilà donc à Fleming du duo Landry Plus. Eh bien, Landry Plus, comme je disais tout à l'heure, c'est Landry Magnédé.
1: Oui.
0: Magnédé, lui, il est guitariste.
1: Eh oui.
0: Alors, cette guitare, vous l'avez rencontrée quand? Vous avez commencé à la gratter depuis combien de temps?
1: Ça fait déjà, disons, 8 ans.
0: Ça fait 8 ans.
1: Que j'ai eu à rencontrer cette belle demoiselle.
0: Pas toujours facile à dompter, non?
1: Oui, elle a ses caprices, mais j'ai la maîtrise de soi.
0: N'est-ce pas?
1: Oui.
0: Ben c'est bien. C'est bien. Landry, pardonnons, vous, c'est la flûte à bec, c'est la clarinette. Vous êtes peut-être passé de l'une à l'autre, je ne sais pas. La musique et vous?
2: La musique et moi, c'est une longue histoire. Notamment la clarinette que j'ai commencé par jouer très tôt. Parce que je joue la clarinette, ça fait 14 ans déjà. Et j'apprenais à jouer la flûte avant de rentrer à l'école de musique pour apprendre la clarinette. Donc la flûte était au début, mais la clarinette m'a choisi. Et je l'ai choisi aussi.
0: D'accord. Donc, ces deux musiciens qui ne se connaissaient pas au départ, nous commençons à nous habituer un peu à la belle histoire qui a eu pour cadre, n'est-ce pas, l'Institut français.
1: Oui.
0: C'est vous qui étiez en train de vous entraîner, je crois.
1: Oui.
0: Racontez-nous la suite, Landry Badono.
2: Oui, comme vous l'avez bien entendu, c'était Landry qui a l'habitude de répéter à l'Institut français. Et je suis venu là pour travailler avec un comédien. Et je l'entendais jouer de loin. C'était assez mélancolique. Et je me suis dit, mais tiens, qui joue? Au départ, j'avais cru que c'était notre aîné, John Acadus, qui jouait. Et ma curiosité m'a amené vers le son que j'entendais de loin. Et c'est comme ça que j'ai rencontré le jeune homme, le beau garçon avec sa guitare. Il a su maîtriser avec les bonnes manières pour accompagner son chant. Qui était très très agréable à entendre, que moi je l'écoutais de loin. Et j'ai dit, ben, tenez, moi je suis aussi musicien, je suis clarinettiste, je suis flûtiste aussi, si vous voulez, je peux vous accompagner sur ce que j'entends. Il dit, ben, il n'y a pas de souci. Et c'est comme ça que j'ai fait sortir ma clarinette à l'époque, et j'ai aussi ma flûte. Et je l'ai accompagné sur un morceau qui figure sur notre album, c'est le titre Zin Oui Oui. Et je l'ai accompagné sur le morceau. Il a trouvé ça aussi génial. Et c'était à la fin du morceau, on s'est mis maintenant à se présenter. Je lui ai dit, je m'appelle Landry. Il dit, non, c'est pas vrai. Que c'est lui qui s'appelle Landry. Ou bien je suis venu se moquer de lui. Non, je dis, non, c'est mon prénom Landry. Il n'a pas cru. Et un bon citoyen, je lui ai fait sortir ma carte d'identité. Et il a vu effectivement que je me prénomme Landry.
0: Ce jour-là, quand vous vous êtes rendu compte qu'il s'appelait Landry, comment avez-vous pris ça?
1: C'est étonnant. Ça a été une surprise pour moi. Mais c'est après que je me suis rendu compte que c'était un plan de Dieu.
0: Un signe du destin.
1: Un signe, voilà, vraiment du destin. Vous avez bien prononcé le mot. Et vous savez, quand on s'est rencontrés, c'est toute une histoire.
0: Ramasser là.
1: Parce que dans le temps, c'était en 2016. Je sortais dans une situation un peu difficile. Et comme on dit souvent que le destin ne m'a pas, le destin a choisi autrement. Et c'est comme ça que j'ai rencontré un ami qui est devenu un frère de sang. Il s'appelle Landry Padonkom, Landry Magnédé.
0: Il s'appelle Landry Padonkom et ensemble, vous écoutez de temps en temps sûrement un auteur comme... Comme Feu Papa Wemba, sur un titre composé et arrangé par Lokwa Kanza.

0: C'était Magnédé Salakeba, d'un auteur que vous connaissez bien, le Kwakanza, chanté magistralement par Feu Papa Bawemba.
1: Oui.
0: Belle voix, n'est-ce pas?
1: Oui, très belle voix.
0: Landry Kwadono?
2: Je ne peux pas dire le contraire.
0: N'est-ce pas? Donc, vous vous êtes rencontrés et comment est-elle venue la décision de faire chemin ensemble?
1: Décision.
0: Maïdé Landry.
1: Oui, la décision est venue au bon moment. Parce qu'après notre rencontre, on ne s'est plus revu pendant 3 mois. Mm-hmm. Chacun était dans son coin. Et comme je viens de le dire tantôt, que c'était un plan de Dieu. Après 3 mois, on s'est encore revu par l'intermédiaire d'un slammer. Et c'est comme ça le slammer parlait de moi à mon second Landry.
0: Alter ego.
1: Sans savoir que nous nous connaissons déjà. Et mon second lui demandait, c'est quel Landry? Landry, le guitariste. Non, tu ne peux pas le connaître. Donc, il doutait, quoi. Mm-hmm. Et quand je suis venu voir et mon ami, j'ai dit, mais c'est toi qui me poursuis ou bien c'est moi? Et c'est comme ça. Bon, après, on a fait un truc avec le slammer. On a été sur un concours sur l'Africa, un incroyable talent en Côte d'Ivoire. Après notre retour, on s'est dit, bon, voilà, comme le destin ne veut pas que les choses aillent dans ce sens, il faut qu'on prenne les choses autrement. Et c'est comme ça que nous avons commencé tout doucement.
0: Quoi donnons, Landry? Ça date de quand ce départ effectif pour une aventure à deux?
2: Ce départ, je dirais, ça date de fin 2015, début 2016. Donc, les trucs ont vraiment pris corps à partir de l'année 2016. Parce que l'année 2016-2017, on a pu initier un projet qui circule dans les collèges pour sensibiliser, conscientiser nos jeunes frères et ceux qui sont dans les lycées et collèges. Mmh. Et après 2 ans, on a pu élargir ça dans les universités pour aussi conscientiser aussi nos frères, nos grands frères, nos grandes sœurs qui sont aussi dans les universités. Donc, en 2018, on s'est dit, ben, pourquoi ne pas ressortir aussi notre premier album.
0: Donc, on va y revenir, voilà. Au premier album. Vous parliez tout à l'heure d'une école par laquelle vous êtes passé. Mmh. C'est quelle école, c'est où?
2: L'école est à Porte-Nouveau.
0: Oui, ici au Bénin.
2: Au Bénin. L'école se situe à Porte-Nouveau. C'est le Centre d'études musicales, artisanales et d'animation culturelle, CEMAC, tout court. Et c'est là, moi, j'ai eu ma formation de musique. Voilà, c'est là que j'ai été formé.
0: Landry Magnédé, vous, la guitare, vous êtes passé par une école ou bien c'est en autodidacte que...
1: Je suis autodidacte.
0: Ok.
1: Mais mon second a déjà une expérience. Et quand on s'est rencontrés, il m'a donné quelques touches. Mm-hmm. Parce que moi et la musique, c'est toute une histoire de vie. C'est une histoire qui m'a amené à être musicien. Donc, et cette même histoire m'a fait rencontrer une très bonne personne qui peut bien, qui peut m'amener à mieux accomplir la mission.
0: Une mission qui vous fait jouer comme ceci. Nanon, oui.
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1: na no kui manye de landry c'est une histoire profonde apparemment
2: cette histoire oui parce que je suis resté auprès de ma grande mère paternelle comme moi lui
1: décidément
2: il est resté auprès de sa grande mère maternelle.
1: C'est vrai,
2: Landry? Oui.
1: Ouais. Donc, c'est une histoire qui a plusieurs intersections.
2: Voilà. Je ne sais pas si la question que vous me posez, c'est concernant Nanokui.
1: Oui, oui.
2: Si c'est concernant Nanokui, vous savez, moi, j'ai un parcours de vie un peu différent. Et cette chanson, ça n'a pas été écrit. Landry en est témoin. Et on a juste trouvé le refrain. Nanokui, beaucoup on dit que Bernard Blou, bon, mais. Et
1: les propos,
2: tout ça a été improvisé. Oui, parce que c'est quelque chose. C'est dans la même période que mon père adoptif est décédé. Et je suis resté auprès d'eux. J'ai vu l'histoire. Je ne comptais même pas donc, à faire un truc du genre. Mais nous étions au studio en train d'enregistrer notre album. Et je me suis dit, bon. Landry, Nanokui. Puis j'ai dit, mais Nanokui pourquoi? Nanokui. Et c'est comme ça qu'on a commencé tout doucement. Landry a dit, bon voilà, dis ce que tu as dit. Et c'est comme ça que c'est venu.
1: N'est-ce pas?
2: Mais oui.
1: Et Nanokui pour vous, vous êtes resté tranquille, la main au menton pour.

0: Don't Tell Me You Don't Know, c'était Lokua Kanza. Mais Landry, que ce soit Padono ou Manyidé, vous êtes instrumentiste, c'est vrai, mais vous chantez bien. Comment cela s'explique, monsieur Padono?
1: Bon, moi, je crois que je ne me présente pas trop en tant que chanteur, mais quand même, j'ai eu cette chance de faire une école où on t'oblige à tout faire. Sinon, je suis clarinettiste. Et puisque le groupe doit vivre et ne doit pas être limité, donc il faudrait que je ne sois pas seul clarinettiste dans le groupe. Il faudrait que je fasse autre chose encore pour la complémentarité dans le groupe.
0: Mais je peux vous dire que vous chantez véritablement en prenant la voix comme un instrument. C'est-à-dire que vos notes sont claires. Vos appoggiatures, les accentuations sont nettes. Vous chantez juste en plus.
1: Merci beaucoup.
0: Je vous en prie. Maïne, je me suis trompé là, non?
2: Bon, vous avez tout dit.
0: J'ai tout dit. Et vous, la chanson?
2: Comme on le dit chez nous, Aziza. Ça existe vraiment. Parce que quand moi j'étais avec ma grand-mère, on va au champ.
0: Au champ, pardon. Vous êtes d'où? Au champ où, à peu près?
2: Je suis resté dans la zone de Tofa.
0: Ok.
2: Donc, quand on va au champ, de matin jusqu'au soir, c'est des chants. Quand elle prend sa roue, c'est les chants, quoi.
0: Pour stimuler le travail.
2: Voilà. Mais je ne sais pas si c'est ça. Après, mais je crois vraiment qu'il existe vraiment cet esprit qu'on appelle Aziza. Oui. Je ne sais pas comment je suis devenu un chanteur. Je ne sais pas. Aucune idée. Je
0: mais
2: n'ai aucune notion.
0: Vous savez, tout simplement que vous chantez.
2: Mais bon, je chante.
0: Puisque vous avez été à la bonne école, à l'école de la nature, et vous avez appris

0: et là-bas.
1: Oui.
0: Et ici, à chanter aussi ceci. Romain, Landry, plus.

0: Voilà les deux Landry qui prennent en cœur le refrain, n'est-ce pas, de Romain. C'est une composition de qui?
1: De nous deux.
0: Bon, d'accord. J'insiste pas, je creuse pas. Mais dites-moi un tout petit peu, ce genre musical.
2: D'abord, c'est du country. Du country, mais nous, là, on l'a prénommé country à la béninoise. Parce que, je crois, on chante beaucoup en langue locale. Oui. On y ajoute les instruments. C'est pas des instruments fabriqués au Bénin. Mm-hmm. On en sait quelque chose, mais la touche particulière que nous apportons à notre musique demande beaucoup plus de présence. C'est-à-dire beaucoup plus du calme. Il faut avoir une dimension donnée, il faut avoir une responsabilité donnée. C'est pour toutes les touches d'âge. Hein. C'est pas que cette musique est faite pour, comment dirais-je, les âgés et laisser les petits. Tout le monde écoute. Mais si tu n'es pas vraiment dans l'état qu'il faut, tu vas te dire, bon, ça ne me dit rien. Et donc, nous, on a compris que nous, le choix de notre style, c'est vraiment, c'est risqué. D'abord, c'est risqué parce que nous sommes dans un monde, nous sommes au Bénin, et on sait ce que beaucoup de jeunes, ce qu'ils aiment. Et nous, on se pointe maintenant pour dire, écoutez ça. Et on est fiers aujourd'hui quand même que cette musique que nous faisons depuis 2016, les gens, ils adorent, ils écoutent, ils continuent d'écouter.
0: Ben c'est bien. Vous me rappelez un duo ivoirien des années 90, Peter Wan et Jeff Sammy.

0: Donc, vous êtes d'accord avec moi que vous ressemblez un tout petit peu
1: Bien
0: parce
1: sûr.
0: que la jeunesse actuelle aime tout ce qui fait bouger, tout
1: Ça.
0: ce qui fait danser. Ça vous fait quoi que cette musique prenne quand même, que vous commencez à faire carrière, n'est-ce pas, avec cette musique toute simple, tout simplement, mais profonde, Landry Mayindé?
1: Oui, comme on le dit, chaque chose a son temps. Est-ce qu'on va dire que c'est un choix? Mon second a déjà tout dit, mais juste pour apporter quelques touches, non, on ne va pas dire que c'est un choix, c'est le parcours, nos parcours de vie qui nous ont amenés
0: À entrer dans ce genre.
1: amenés à être, voilà, à rentrer dans ce genre
0: Donc, quand on a un certain parcours, la musique s'impose à vous. Une certaine musique
1: Ah
0: s'impose
1: oui.
0: à vous.
1: Oui, parce que vous savez, d'abord, les grands musiciens, parce que moi j'ai eu la chance, comme au second, à écouter les grands, les Américains, les esclaves. Les esclaves ne chantent pas de n'importe quoi, ils racontent des histoires. Quand on dit country, c'est deux personnes qui racontent des vécus. C'est ça. Donc, les vrais musiciens sont des gens qui ont une histoire.
0: Et en voilà un autre qui a une histoire toute particulière et qui reprend une belle chanson, un tube des années 80-90, magistralement. Le lac majeur, Salif, Kate.

0: C'était le lac majeur de Mortimer Schumann, feu Mortimer Schumann, chanteur nationalisé français, qui est décédé depuis pas mal d'années. Reprise ici donc par Salif Keita, le chanteur mandingue. Alors, on disait tout à l'heure que vous écoutiez beaucoup d'artistes. Parlez-nous un peu de vos inspirateurs, Badonou Landry.
1: Moi, mes inspirateurs sont les joueurs de clarinette.
0: Oui.
1: Ils sont nombreux. Hein. Il y a Christian Morin. Vous savez que Beethoven aussi qui fut clarinettiste.
0: Oui, tout à fait.
1: Voilà. Il y a Jean-Christian Michel aussi qui m'inspire. Jacques Lancelot qui fut aussi un très bon clarinettiste. Ils sont nombreux. Mais j'ai un kiff. Le kiff, c'est Paquito de Rivera.
0: Ah, Paquito, moi, je dis souvent Paquito de Rivera.
1: Voilà.
0: Mm-hmm. Si, un grand.
1: Voilà, moi, je...
0: Des temps actuels, d'ailleurs.
1: Ouais, c'est ça. Ouais. Ça, c'est mon... Enfin, quand on parle d'idole, c'est lui que j'écoute en matière d'instrumentiste, clarinettiste, saxophoniste.
0: N'est-ce pas?
1: Voilà.
0: Vous rêvez un jour d'aller au saxophone?
1: Ah ben, je joue au saxophone, mais je ne suis pas saxophoniste.
0: Je sens commentaire. Landry Magnédé,
2: oui.
0: Et vous?
2: Et déjà, j'écoute notre aîné, John Acadis, que j'écoute beaucoup.
0: Oui, oui.
2: Et Tracy Chapman, que j'écoute aussi, Lukwa Kanza et Richard Bona.
0: Ouais, voilà un autre Camerounais, bassiste, grand bassiste devant l'Éternel.
2: Ouais.
0: Alors, l'histoire vous a retrouvé, vous a fait vous rencontrer à l'Institut français.
2: Oui.
0: Vous avez été tenu tous les... Vous portez le même prénom. C'est un peu comme si vos parents se sont entendus dans votre dos. Vous avez été élevés tous les deux par votre grand-mère.
2: Mm.
0: Mais vous avez épousé aussi deux femmes qui portent le même nom.
2: Et...
0: Oui, c'est une idée.
2: Auparavant,
0: oui.
2: L'histoire s'est débutée comme ça. Et nous sommes rentrés presque dans le même décor. Mais après, la vie a décidé autrement. Donc, à un moment donné, le train s'est arrêté.
0: Ah oui?
2: Voilà.
0: Je n'ai pas très bien compris. Oui.
2: Oui. Oui, il s'est fait que je suis sa femme, la femme de mon second.
0: Okay,
2: d'abord, voilà.
0: Je vois.
2: Voilà.
0: Je vois. Mais de toutes les façons, qu'elle continue de porter le même nom ou pas, c'est que et lui et vous, vous attaquez le néné.
2: Oui.
0: Alors on y va. Merci, j'ai compris enfin.

0: juste pour permettre aux deux Landry, n'est-ce pas, de reprendre leur souffle, c'était Noébi de Pepe Oleka en duo avec Vie Feinte. Alors dites-moi, chers amis, vous avez donc un album à votre actif.
1: Un album de 12 titres.
0: Landry Pat de 12 titres.
1: Lancé le... Je crois, et on était vraiment sidérés et très fiers de nous. Plus de 300 exemplaires.
0: Mmh.
1: Ah ouais.
0: C'est bien. Oui.
1: Voilà. Et donc, ici au Bénin aussi, je dis aussi que le Béninois, quand c'est bon, le Béninois adore. Mmh.
0: Répétez ce que vous venez de dire là.
1: Quand c'est bon, le Béninois adore.
0: Parce que j'ai ce soir des gens qui ont la trentaine. La plupart des Béninois disent que les Béninois ne consomment pas leur musique. Non. Je dis non. Quand c'est bon,
1: le Béninois,
0: d'ici le Béninois, il part. N'est-ce pas,
2: Landry? Oui. Et on ne va pas parler sans citer le nom Sergio Logudo.
0: Père à son âme.
2: Ouais. Un papa qui nous suit, qui a commencé avec nous, mais
0: Sergi,
2: malheureusement,
0: ouais,
2: qui est parti, que ouais, son âme se repose en paix.
0: Il a beaucoup fait pour la musique.
2: Oui,
0: il
2: bien sûr. Oui. Et que Dieu vous donne la longévité, la santé de fer. Je profite de l'occasion.
0: Parce merci, que c'est gentil.
2: On veut plus ces genres de surprises.
0: N'est-ce pas?
2: On
0: c'est
2: en a
0: très
2: marre.
0: Gentil.
2: Oui.
0: Eh bien, comme les grands, vous avez des titres, vous avez un ou deux titres fétiches qui reviendront ou qui reviennent à chaque concert, un peu pour signer la marque ou bien pour déposer la marque. Et le morceau chez vous, chez Landry Plus, celui qui vous a fait connaître et qui sûrement lève des foules,
1: oui,
0: c'est Sorpreto.
1: Oui.
0: Est-ce que vous n'allez pas nous faire la gentillesse de le reprendre?
1: Je vous dis, nous allons le faire avec plaisir.
0: Merci Landry.

0: Merci, Landry Mayindi, d'être passé sur l'arc-en-ciel.
1: Merci. Je tiens à vous remercier pour la considération.
0: Je vous en prie, je vous souhaite tout le bonheur.
1: Merci beaucoup.
0: Landry Kwadwonu, merci d'être passé.
2: Merci beaucoup, je vous remercie. Ben.
3: Et pour l'aubaine, pour la considération et pour tout, je vous souhaite longue vie.
0: Merci.
3: Bonne santé.
0: Merci. Ben écoutez, bonne chance et longue carrière.
1: Merci beaucoup.
0: Parce que votre musique nourrit non seulement nos têtes, non seulement nos corps, mais surtout nos âmes.
1: Merci.
0: Guy Médard, merci pour les manipulations techniques.
1: Merci,
0: il est temps merci. De se dire ciao. À vendredi prochain.
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2: Il est 19h.
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4: Nous sommes le 15 juillet 2026. Stéphanie et moi, on vous retrouve pour le point de l'actualité. Voici les titres.
5: Nous parlerons de la déclaration de Cotonou à l'issue de la 7e réunion ministérielle sur le processus des États africains atlantiques. Il s'agit de coopérer pour mettre en valeur les façades maritimes. À l'Assemblée nationale, le Bénin franchit une nouvelle étape dans la protection de l'environnement. Un nouveau texte vient d'être adopté. À la CCI Bénin, on parle de week-end des femmes qui bâtissent. De quoi s'agit-il? Élément de réponse dans ce journal. D'autres nouvelles sont au cœur de l'actualité. Bienvenue à tous. La communauté internationale commémore ce jour la Journée mondiale des compétences des jeunes. Instituée par les Nations unies en 2014, elle vise à valoriser l'importance de doter les jeunes de compétences techniques, professionnelles et numériques pour valoriser l'insertion des jeunes dans le monde du travail et de l'entrepreneuriat. Herman Deguénon, les ministres des Affaires étrangères des États africains atlantiques réaffirment leur engagement à faire de l'espace atlantique africain une zone de paix, de stabilité, de coopération et de prospérité partagée. Une déclaration a sanctionné la réunion ministérielle de Cotonou.
4: C'était ça, Stéphanie. À Cotonou, donc, ces ministres réitèrent leur volonté de consolider cet espace fondé sur le renforcement de la sécurité maritime, le développement des corridors logistiques verts, la facilitation des échanges, l'intégration des chaînes de valeur régionales et la promotion d'une transition énergétique durable. Le communiqué met l'accent sur l'intégration qui constitue d'ailleurs un levier essentiel de paix, de stabilité, de développement durable en lien avec les objectifs de l'agenda 2063 de l'Union africaine en matière d'intégration et de développement des infrastructures. Pour ce qui est du dialogue politique et de la sécurité maritime, les ministres s'engagent à renforcer la coopération à travers l'échange d'informations, le partage de renseignements et la coordination des actions de lutte contre la piraterie, la pêche illicite, la criminalité transatlantique organisée. Le même communiqué, Stéphanie, qui a sanctionné la réunion ministérielle de Cotonou, mentionne l'économie bleue et les corridors logistiques verts. Les ministres reconnaissent le rôle stratégique de ce secteur dans la transformation économique de l'espace atlantique africain.
5: Allons à l'Assemblée nationale. Le Bénin franchit une nouvelle étape dans la protection de son environnement. Les députés ont adopté à l'unanimité la loi numéro 2026-15, un texte qui remplace la loi cadre de 1999 en vigueur depuis près de 3 semaines.
4: Le nouveau texte vise à adapter la législation nationale aux fins environnementaux actuelles. À propos, nous allons écouter Joseph Anani, il est le président de la commission du plan à l'Assemblée nationale.
6: Ce texte comporte plusieurs innovations conformes aux standards internationaux, dont une meilleure implication des collectivités territoriales, du secteur privé et de la société civile dans la gestion de l'environnement. La prise en compte des exigences issues des documents de politique, de stratégie et de planification élaborées ces dernières années en matière de gestion et de protection de l'environnement.
4: Cette réforme introduit donc plusieurs innovations ainsi qu'un dispositif renforcé de sanctions contre les infractions et crimes environnementaux.
5: Bien évidemment, Herman, mais de quoi s'agit-il en réalité? La rapporteuse de la commission du plan nous édifie, Madame Irène Adam.
7: Article 114 est puni d'une amende de 50 000 francs à 200 000 francs CFA. Quiconque commet l'une des infractions ci-après, le rejet d'ordures, de sachets, ou d'eau usée dans la nature ou hors les conditions admises dans les ouvrages d'assainissement. La défécation, la miction, le crachement à l'air libre ou dans les espaces verts. Le rejet de tout objet, l'émission de toute sécrétion biologique par des subords, des véhicules et engins. Article 115. La divagation des animaux en agglomération est punie d'une amende de 20 000 à 200 000 francs CFA prononcée contre le propriétaire sans préjudice de la confiscation des animaux.
5: Ce nouveau cadre juridique est composé de 145 articles. Il prend en compte, entre autres, les dispositions générales de la protection de l'environnement humain et des dispositions pénales. Toutes qu'apprécient les députés. Écoutons quelques-uns.
0: En votant ce texte, le Bénin ne fait qu'actualiser son droit interne. Il met également en œuvre des recommandations de plusieurs organisations internationale et interparlementaire, dont l'Union interparlementaire UIP.
8: J'apprécie la démarche qui a conduit à son élaboration. C'est-à-dire, il découle de l'évaluation de la loi en vigueur qui a montré les limites, notamment le contenu jugé restrictif en matière d'encadrement des pollutions, les sanctions peu dissuasives qui ne favorisent pas toujours le respect des dispositions de la loi en vigueur.
5: Le texte prévoit également une implication renforcée des collectivités territoriales décentralisées dans la gestion environnementale.
4: Stéphanie, nous allons rester dans les arcanes des institutions pour dire que la Cour constitutionnelle évalue l'élection présidentielle d'avril 2026. C'est à l'occasion d'un séminaire d'évaluation ouvert à l'hôtel Millennium Popo Beach. C'est à Grand Popo, sous la présidence du vice-président de l'institution.
5: Cette rencontre s'inscrit dans le cadre des obligations constitutionnelles de la haute juridiction. Elle vise à dresser un bilan des actions menées lors du scrutin présidentiel de 2026. À identifier les acquis et les insuffisances et surtout à élaborer une débouche du manuel des procédures. Conseiller, directeur technique, assistant juridique, cadre de la Cour et rapporteur adjoint prennent part à cette rencontre.
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5: Deviens une femme qui bâtit et impacte ta génération. Identité, guérison, vision et influence. Tel est le thème d'un atelier dénommé Week-end des femmes qui bâtissent, organisé au Palais des Congrès de Cotonou. Le week-end dernier, cet atelier vise à renforcer le leadership des participantes, développer leur intelligence émotionnelle et leur épanouissement personnel.
4: Cette initiative émane de la JS Academy en collaboration avec la Chambre de commerce et d'industrie du Bénin. Nous allons écouter à ce propos Dr Amélévi Jacqueline Sokoli. Elle est la promotrice de cet événement.
10: J'ai compris que la femme, elle est un pilier de développement dans nos nations, mais pour être vraiment consciente de ça, elle a besoin d'être accompagnée, d'être formée et informée. Je me suis dit oui, après 10-11 ans au Canada, j'ai beaucoup impacté, je veux revenir sur le continent pour donner les outils pour accompagner ce qui est déjà fait, mais pour que les femmes puissent encore se découvrir en tant que bâtisseuses de nos nations. On ne peut pas vouloir construire les autres. On ne peut pas vouloir construire des entreprises, des familles, etc. sans se construire soi-même d'abord. Mais pour se construire, il faut avoir les outils. Et nous avons partagé quelques outils pour être des véritables femmes, des jeunes femmes qui bâtissent.
4: Stéphanie, cet événement a réuni des cadres salariés, entrepreneurs et professionnels autour des questions de leadership, de stabilité émotionnelle, d'équilibre intérieur et de performance.
5: Emmanuel, au cours des échanges, les communicatrices ont insisté sur guérison intérieure et l'équilibre émotionnel. Nadine Hagan, experte en gestion de l'image.
11: Pour bâtir, pour devenir leader, il faut avoir la capacité d'aller vers ces challenges. Nous avons beaucoup de challenges dans la vie qui s'appellent les blessures émotionnelles. Les blessures émotionnelles, c'est depuis l'enfance. Mais il y a aussi des blessures qu'on acquiert en tant qu'adulte. On a de mauvaises relations, peut-être avec les hommes. Mais tout ça vient de l'enfance, tout ça vient de notre culture, de notre tradition, de là où on vient, de comment on est né. et de tout ce qui nous a accompagnés dans nos vies. Nous essayons de dire aux gens qu'il faut être équipé, il faut être renseigné, parce que quand on est renseigné, on peut avoir une meilleure vie. Il ne faut pas avoir peur des challenges, les challenges sont très importants. Honnêtement, je suis convaincue que les femmes vont changer et vont croire en elles, vont avoir de l'espoir.
5: Au-delà des communications, la première journée de cet atelier a mis en lumière la volonté de JS Academy de créer un cadre d'apprentissage et de partage d'expériences. On parle à présent sport et man en championnat national scolaire. Le ministre des Sports et de l'Engagement civique a donné le top de la phase finale de la 6e édition à Grand Popo.
4: Justement, à Grand Popo, pendant une semaine, 1488 élèves athlètes venus des 12 départements s'affrontent dans 5 disciplines sportives que sont le football, le handball, le volleyball, le basketball et l'athlétisme. Benoît Dato, le ministre des Sports et de l'Engagement civique.
12: Ce championnat est devenu au fil du temps un rendez-vous incontournable, une vitrine de l'excellence sportive scolaire béninoise. Et je tiens à vous dire, chers jeunes, vous êtes la fierté de notre nation. Je suis particulièrement heureux de partager ce moment avec vous à chaque édition. Et cette année encore plus, je tiens à rappeler une évidence trop souvent oubliée. Le sport ne se réduit pas seulement à la performance. Il est avant tout une école de la vie, un terrain d'apprentissage, des valeurs qui font les grands citoyens, les grands hommes. Vous le savez désormais. Notre secteur a aussi la mission de l'engagement civique. C'est pourquoi je lance un appel à chacun de vous, athlètes, encadrants, spectateurs. Soyons des modèles de civisme. Respectons les installations mises à notre disposition. Prenons soin de ce stade, de ses abords, de son environnement. La propreté n'est pas un détail. Elle est le reflet de notre discipline, de notre fierté et de notre respect pour le travail accompli.
4: Cette nouvelle édition offre aux jeunes talents l'occasion de s'illustrer dans plusieurs disciplines tout en promouvant les valeurs de fair play, de discipline et de cohésion nationale. Nous allons écouter à nouveau M. le ministre Benoît Dato.
12: Ensemble, faisons de ces lieux un exemple de dignité et de partage. Montrons que le sport chez nous est aussi une affaire de cœur et de responsabilité. Chers amis, donnez le meilleur de vous-même. Courez, sautez, lancez, dribblez, marquez, mais surtout, profitez de chaque instant. Que les meilleurs gagnent, mais que tous repartent avec le sourire et la fierté d'avoir participé à cette grande fête du sport scolaire béninois. Cependant, gardez en mémoire ce message que vous adresse le président de la République, son Excellence, Monsieur Romuald Ouadani. Je cite, « Le champion que vous êtes sur le terrain doit aussi être un élève assidu en classe. » Le ministère des Sports et de l'Engagement civique du gouvernement béninois sera toujours à vos côtés pour vous accompagner, vous former et vous soutenir dans vos parcours.
4: Stéphanie, il faut dire que ce n'est pas seulement le ministre des Sports qui était à ce rendez-vous. Il y avait également le maire de la ville de Grand Popo.
5: C'est bien cela, Eman. Il s'est réjoui du choix de sa commune pour accueillir l'événement. Il rassure d'ailleurs de la mobilisation des autorités locales afin d'offrir de meilleures conditions de compétition et de séjour. Carlos Yao Aibé.
13: Grâce à cette belle initiative, de nombreux jeunes talents sont révélés chaque année et trouvent un tremplin vers le sport de haut niveau. Depuis l'annonce de cet événement, le conseil communal, les services techniques de la mairie et toute la population se sont mobilisés avec enthousiasme afin de vous réserver un accueil à la hauteur de cette confiance. Soyez assurés que notre accompagnement se poursuivra tout au long de la compétition.

0: dans une collaboration étroite avec le comité d'organisation et l'ensemble des parties prenantes, afin que cette édition soit une réussite totale. Chers athlètes, vous êtes les véritables acteurs de cette fête. Jouez d'abord pour vous-même. Donnez le meilleur de vous-même à chaque rencontre, sans vous laisser uniquement guider par le tableau d'affichage. Des équipes de détection sont présentes et observent certainement votre engagement, votre discipline, votre talent et sont prêts également à vous aider pour poursuivre donc des parcours plus prodigieux.
1: À l'instant, Carlos Yao Aigbe, maire de la commune de Grand Popo, cette compétition est organisée par l'Office béninois des sports scolaires et universitaires Aimant Dégueno.
2: Stéphanie, le sport fait voyager facilement et quittons Grand Popo pour nous rendre cette fois-ci aux États-Unis. C'est vite fait grâce au sport. Et cette fois-ci, nous allons parler de la demi-finale de la Coupe du Monde 2026. L'équipe française est éliminée, vous le savez bien Stéphanie, puisque vous avez regardé comme moi le match d'hier. Les Bleus ont reçu un coup dur ce mardi face aux Espagnols qui ont ouvert le score sur un pénalty transformé par Michael Oyarzabal à la 22e minute avant que Pedro Porno ne double la mise à la 58e. Les Bleus joueront le match de la 3e place samedi prochain entre le vainqueur de l'Argentine ou de l'Angleterre. Notons que la 2e demi-finale de la Coupe du Monde, comme je viens de le dire tantôt, est prévue pour aujourd'hui et ça va s'opposer entre Argentins et Anglais au stade Atlantique. C'est aujourd'hui, ce soir donc, à partir de 20h, heure de Cotonou. Le vainqueur, je l'ai dit tantôt, va affronter l'Espagne qui est déjà en finale et ça sera dimanche prochain, 19 juillet, et ça se jouera à New York.
1: Merci de nous avoir suivis. Technique David Arorin, réalisation Zachary Alibono, coordination éditoriale Franck Agbeyenou. Portez-vous bien.
2: À bientôt.
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5: 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On va plus

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0: Je l'empote tout de suite.
1: L'Abi, c'est le Nyanga et le Nyanga. Heureux de vous retrouver une fois encore pour notre précieux rendez-vous du jeu décalé. Mesdames et messieurs, bonsoir à toutes et à tous. Jeu décalé aux couleurs de Matanti, mesdames et messieurs. Merci de vous installer très confortablement. Je nous installe dans l'univers du jeu décalé avec ceci. Allô, Vitoli, bonsoir.
2: Oui, bonsoir.
1: Comment allez-vous?
2: Ça va, très bien.
1: Madame Marsha Bidega.
2: Oui.
1: Et votre ordre de travail?
2: Oui,
1: et papa?
2: Oui, bien.
1: Un son de grâce. On joue.
2: Ok.
1: Angleterre, Argentine.
2: 2-0 en fin de temps.
1: Angleterre 2. Argentine 0.
2: Oui.
1: D'accord. À tout à l'heure. Allô, Ditoli, bonsoir.
3: Bonsoir, monsieur Batengo.
1: Comment allez-vous, monsieur Dazoudi, l'homme de Porte Nouveau?
3: Je vais très bien. Ça va bien, non?
1: Action de grâce.
3: Ok.
1: Et votre journée de travail?
3: Ça va dépasser.
1: D'accord. On joue.
3: Oui.
1: Angleterre, Argentine.
3: Argentine 2, Angleterre 1.
1: Argentine 2, Angleterre 1.
3: Oui.
1: Merci beaucoup à vous, monsieur Dazundi. Bienvenue.

0: Auditeur Ali, bonsoir.
1: Bonsoir.
0: Comment allez-vous?
1: Mais je vais bien.
0: L'homme de la vallée.
1: Absolument, c'est lui.
0: Monsieur Benoît Fadonolo.
1: Oui.
0: Némi Ligon.
1: Ah, oh, mon thé, oui.
0: D'accord, Mablo.
1: Amen.
0: Amen, amen, amen. Angleterre, Argentine.
1: Argentine 2, Angleterre 1.
0: Merci beaucoup à vous, l'homme de la vallée. À tout à l'heure.

0: Le 01 21 31 45 32 ou le 021 60 22. Vous êtes sur le jeu de Calais, la seule émission qui interroge vos acquis antérieurs. Auditons Ali, bonsoir. Le prince.
1: Bien matin.
0: Le prince.
1: Ça, j'attends ta voix là, ça me fait plaisir.
0: Et c'est idem, hein? C'est la même chose.
1: Ah, ok.
0: L'homme.
1: Et le pape.
0: Le pape en femme.
1: Ok.
0: L'homme de la cité d'Ainovi.
1: Oui, je salue toute l'équipe de l'émission.
0: Le jeu décalé.
1: Ah, oui.
0: Le prince.
1: Bien matin.
0: Angleterre, Argentine.
1: Argentine 2, Angleterre 0.
0: Merci beaucoup à vous le prince.
1: Je fais toujours moins d'un.
0: À tout à l'heure. Auditeur Ali, bonsoir. C'est le retour de monsieur Dazundi, bienvenue.
2: Affirmatif.
0: Question pour le champion.
2: Oui, allons-y.
0: Le roi Pelé, quel est son vrai nom?
2: C'est Princesse Amak.
0: Pardon?
2: Roi Pelé Arantes.
0: Son vrai nom?
2: Oui, Arantes.
0: Arantes. D'accord. À tout à l'heure. Auditeur Ali, bonsoir.
1: Et pour le deuxième passage, le plus tôt sera le nul.
0: Le prince.
1: Oui, comme je ne gagne plus là.
0: Vous...
1: comme ma tante n'a plus besoin de moi.
0: Dieu fera. Tu n'as pas mis ton main.
1: Je salue madame Simon, la Calais des Calais.
0: L'Amazon des Calais.
1: Et...
0: Bonjour.
1: Comme d'habitude.
0: À l'âge de 27 ans, le roi Pelé avait marqué combien de buts officiels?
1: À l'âge de 27 ans?
0: Oui.
1: Hein?
0: Oui. Le roi Pelé avait marqué combien de buts officiels?
1: Buts officiels?
0: Oui.
1: Combien à de... tout hasard?
0: Oui.
1: 35.
0: 35.
1: Anoko dit.
0: Le prince.
1: Et maman, t'es fait comme il
0: gagne. Et pas ton tableau où.
1: Et pour le prince.
0: À tout à l'heure. Auditeur Ali, bonsoir.
3: Bonsoir.
0: L'homme de la vallée.
3: Oui.
0: Le retour.
3: Bonjour.
0: Bonjour, comme d'habitude, hein.
3: Oui.
0: Comment s'appelle le tout premier président de la FIFA?
3: Le tout premier président de la FIFA?
0: Oui.
3: C'est Joseph Blatter?
0: je n'en sais rien. À vous de répondre.
3: Joseph Blatter.
0: Joseph Blatter. D'accord. Merci beaucoup à vous, l'homme de la vallée.

0: Roditoli, bonsoir.
1: Bonsoir, monsieur Martin.
0: Mémé Pascal, ici, vous la mangez de Cali. Allô?
1: Oui, bonsoir, comment allez-vous?
0: Ah, ça va bien. Ça, c'est madame Nadège Massessi.
1: Oui.
0: Comment allez-vous?
1: Ça va.
0: Et votre journée de travail? Grâce, je suis grâce.
1: Oui.
0: Un jour.
1: Oui.
0: Angleterre, Argentine.
1: Deux.
0: Deux en faveur de qui?
1: Argentine.
0: Argentine, deux.
1: Oui.
0: Angleterre, un.
1: Oui.
0: Merci beaucoup à vous, madame.

0: Auditoni, bonsoir.
1: Bonsoir, monsieur.
0: Comment allez-vous?
1: Très bien.
0: Monsieur Aminou, Abdoul.
1: Bon, aujourd'hui, je vous prie.
0: Oh,
1: ah, c'est ça, là.
0: Oh.
1: Vous êtes embrouillé dans le
0: L'homme de blanc, hein?
1: Je ne sais pas.
0: C'est l'homme de blanc.
1: Bon, vous êtes. Vous avez sorti votre tête de l'eau un peu là.
0: L'homme de blanc, hein?
1: Monsieur
0: Sébastien Yorosu.
1: Tous les enfants sont en train de
0: venir
1: ici.
0: Ah oui, c'est normal.
1: Ah, vous avez dit qu'il n'y a pas de travail.
0: Non, non, non. Il y a plus ça, il y a plus ça.
1: D'accord.
0: Il y a plus ça. Et votre journée de travail?
1: Ça a été.
0: Action de grâce.
1: Voilà.
0: Bonjour, Angleterre, Argentine.
1: Et Angleterre, Angleterre 1.
0: Oui.
1: Argentine 2.
0: Angleterre 1, Argentine 2.
1: Voilà.
0: Merci beaucoup à vous, le Pachidem.

0: Auditant libre, bonsoir.
1: Tu es venu pour le deuxième tour.
0: Le deuxième tour pour Madame Nadège Massessi. Oui. Le roi Pelé, quel est son vrai nom?
1: Quoi?
0: Le roi Pelé. Quel est son vrai nom?
1: Edison Tonacimento.
0: Pardon?
1: Je pense. Hein?
0: Pardon?
1: Edison Tonacimento.
0: Tonacimento.
1: Oui.
0: D'accord. Edison Tonacimento. Merci beaucoup, à tout à l'heure.

0: Auditeur Ali, bonsoir.
1: Bonsoir, tonton Martin.
0: Comment allez-vous?
1: Ça va bien, ça va bien.
0: L'Amazone des Calais. L'Amazone des Calais. Oh. Et votre journée, mémé?
1: Oh, bien passé, et on rend grâce.
0: Grâce sur grâce. Mmh. On joue Angleterre, Argentine.
1: Argentine 3, Angleterre 2.
0: Argentine 3, Angleterre 2. Merci beaucoup à vous, mémé. À tout à l'heure.

0: Auditoni, bonsoir.
1: Oui, allô?
0: Bonsoir, Auditoni. Comment allez-vous?
1: Ça va très bien.
0: Ça va bien, monsieur Aminu Abdoul.
1: Exactement, ça va.
0: Et votre journée de travail?
1: Ça a été en fait.
0: Aujourd'hui n'a pas été une journée pluvieuse.
1: Non, du tout pas.
0: Donc, on est tous contents.
1: Vraiment.
0: Ok, on joue. Argentine. Angleterre, Argentine.
1: 2-1 en faveur de l'Angleterre.
0: Angleterre 2, Argentine 1.
1: Exactement.
0: Merci beaucoup à vous, monsieur Aminu.
1: Ah, bien,
0: à tout à l'heure.

0: Auditeur Ali, bonsoir.
1: Bonsoir.
0: Comment allez-vous?
1: Ça va bien.
0: Présentez-vous, s'il vous plaît.
1: Hein? Je m'appelle Gandhi Mirac.
0: Gandhi Mirac, vous nous appelez d'où? Allô?
1: Allô?
0: Oui, madame Gandhi, vous nous appelez d'où?
1: René.
0: René.

0: D'accord.
1: On joue. Angleterre-Argentine. Angleterre-Argentine. Là, vous allez pronostiquer. Allô? Auditeur, allez, bonsoir. Allô?
2: Bonsoir.
1: Le Pachidem.
2: Voilà un trouillard qui vient de monter le volet de la radio. Un trouillard ici, là.
1: Le Pachidem.
2: Un embrouillé. Il a dit de diviser, il a monté.
1: Il a monté. Il doit être mon ami.
2: Il doit être votre ami.
1: Oui.
2: C'est moi.
1: Bonjour. Question pour un champion comme vous, hein?
2: Ah, champion ici encore?
1: Ah oui.
2: Allez voir.
1: En quelle année le footballeur argentin Diego Armando Maradona a marqué le but de la finale avec la main de Dieu à la Coupe du Monde?
2: Vous avez corsé, donc vous ne voulez plus que moi je gagne quoi?
1: Je n'ai jamais dit ça.
2: C'est compliqué, désolé, vous corsez mes questions.
1: Non. Vous n'êtes pas n'importe
2: qui. Je ne pas, c'est des minutes qui se ferment sur moi. En tout cas, bon, je n'ai pas de réponse à ça. Hein.
1: Mais, cette question est petite pour vous. Hein?
2: Hein?
1: Ça là, c'est petite pour vous, une petite question.
2: Non, ça, ce n'est pas une petite question. Vous avez dit à quelle année, quelque chose là. Je n'ai même pas retenu.
1: En quelle année le footballeur argentin Diego Armando Maradona a marqué le but de la finale avec la main de Dieu à la Coupe du Monde?
2: Ah, la main de Dieu en ce moment-là.
1: Oui.
2: Peut-être en 1985, je ne sais pas. Hein.
1: 1985.
2: Oui.
1: D'accord. Merci beaucoup à vous, le Pachidem.
2: À la prochaine.
1: À la prochaine. Et c'est le 01 21 31 45 32 ou le 021 60 41 22. Auditeur Ali, bonsoir. Allô?
3: Allô?
1: Bonsoir, auditeur Ali.
3: Bonsoir.
1: Comment allez-vous?
3: Ça va bien.
1: Présentez-vous, s'il vous plaît.
3: Je m'appelle.
1: Oui.
3: Akomesi Victoria.
1: Victoria?
3: Oui.
1: À quoi merci?
3: Oui.
1: D'accord. On joue. Angleterre-Argentine.
3: 2-0.
1: Deux en faveur de qui?
3: Argentine.
1: Argentine 2, Angleterre 0.
3: Oui.
1: Merci beaucoup à vous, madame. Auditons-les, bonsoir.
4: Bonsoir.
1: Monsieur Abdoul Aminou.
4: Herman Aplogan.
1: Vous m'avez eu. Monsieur Herman Aplogan.
4: Oui.
1: Ah. Il était une fois, il y a très longtemps.
4: Il était une fois, très longtemps.
1: Et okay. Comment allez-vous?
4: Ça va bien, merci vous-même.
1: Ah, sion de grâce.
4: Ok.
1: Bonjour.
4: Angleterre,
1: Argentine.
4: Angleterre 2, Argentine 0.
1: Angleterre 2, Argentine 0. Ouais. Merci beaucoup à vous, monsieur Herman Aplogan. Auditeur, bonsoir.
5: Oui, allô, bonsoir.
1: Comment allez-vous?
5: Je rends grâce.
1: Présentez-vous, s'il vous plaît.
5: C'est Tito Nkano qui est loisé.
1: Monsieur Tito Nkano.
5: Hein?
1: Le calé.
5: Non, c'est un calé.
1: Hein?
5: Un calé qui se cache, c'est un calé ça.
1: Non, vous êtes un calé.
5: Ah bon?
1: Oui.
5: En dehors de pronostic, il y a une question pour moi.
1: Bon, j'ai une question ici pour vous. Hein?
5: Il faut faire attention. Hein?
1: C'était face à quelle équipe Maradona a marqué le but de la finale avec la main de Dieu?
5: Non, je ne sais pas. C'est seulement que la vie, c'est un Tunisien, c'est tout.
1: D'accord.
5: Je ne sais pas.
1: D'accord, merci beaucoup à vous, monsieur Tito.
5: À tout à l'heure.
1: Auditeur, bonsoir.
3: Bonsoir, tonton Martin.
1: Mémé, pour le deuxième tour.
3: Oui.
1: C'était face à quelle équipe Maradona a marqué le but de la finale avec la main de Dieu?
3: C'est l'Angleterre.
1: L'Angleterre.
3: Oui.
1: Merci beaucoup à vous, Mémé Pascaline.
3: Oui.

0: Dernier auditeur en ligne, bonsoir.
1: Bonsoir.
0: Monsieur Aplegan.
1: Facturé à terre.
0: Ah, monsieur Jean-Jacques Bou. Oui. Waouh. Mais comment me voir? N'aimez-vous même non, moi, dit.
1: Oh, c'est bon, non. Tu me poses les deux questions en même temps.
0: Ah,
1: je cherchais depuis là.
0: Ah, d'accord. Pas de problème.
1: Angleterre 2,
0: oui?
1: Argentine 0.
0: Angleterre 2.
1: Argentine 0.
0: Argentine 0.
1: Oui.
0: D'accord. Alors, la deuxième question.
1: Oui.
0: Comment s'appelle le tout premier président de la FIFA?
1: Bon, Bert Blatter.
0: Pardon?
1: Bert Blatter.
0: Blatter.
1: Oui.
0: D'accord. Merci beaucoup à vous, monsieur Josabou. minutes ici dans le local. Nous avons reçu les appels de Madame Marsha Bidegra, Monsieur Dazouji Bienvenu, l'homme de Porte Nouveau, Monsieur Benoît Fadonbo, l'homme de la vallée, Monsieur Akadu Migan, le prince, Madame Marcessi Nadège, Monsieur Sébastien Rossou, le Pachidem, bien sûr, notre Amazon, l'Amazon des Calais, Mémé Pascal Messivon, Monsieur Aminou Abdoul, Madame Kandi Mirak, depuis Rende, Madame Victoria Akpromessi, Monsieur Eman Akrogan, Monsieur Tito Nkano le Calais et enfin Monsieur Georges Agbo. Ainsi s'achève le deuxième numéro du jeu des Calais de la semaine. Avant qu'on ne se sépare, je dois annoncer le gagnant du jeu des Calais du lundi dernier. C'est bien sûr Mémé Pascaline Messirou. Mémé Pascaline Messirou est le gagnant du jeu des Calais du lundi dernier. Guy Meda Davito a sur la mise en onde au micro Martin Dosagodo. Merci de nous préférer. Merci et au revoir.

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3: Annonce de décès. La famille Bapo Amadoté du Togo, du Bénin et du Sénégal. La famille Badi du Sénégal. La famille Cavallo du Sénégal. Veuve Marie-Pierre Cavallo, épouse Alain Papo. Monsieur Fernand Badi et ses enfants. Les frères de la défunte, Guy et Yvon Papo, leurs épouses et leurs enfants. Monsieur José Christian Haïté Papo, son épouse et ses enfants. Monsieur Haïté Jean-Claude Papo, son épouse et ses enfants. Monsieur Guy Papo, directeur général de Radio Tokpa, ses frères, ses sœurs, cousins, cousines, leurs épouses et leurs enfants. La famille Choupo. Les familles parentaliers et amis ont la profonde douleur de vous annoncer le décès de leur fille, mère, sœur et nièce. Audrey, Marie, Françoise Papo, épouse Badi, décédée à Dakar le 12 juillet 2026 dans sa 55e année. Et vous prie de vous unir d'intention à l'inhumation qui aura lieu le vendredi 17 juillet 2026 à 11h à Dakar au Sénégal. Vous êtes conviés également à une messe pour le repos de l'âme de la défunte qui aura lieu en l'église Saint-Michel de Cotonou à l'étage à partir de 11h à Cotonou. Les familles éplorées vous remercient de vos marques de sympathie et d'affection que vous leur avez témoigné en ces circonstances douloureuses.

Annonce de décès. La famille Bako Amadoté du Togo, du Bénin et du Sénégal. La famille Badji du Sénégal. La famille Cavallo du Sénégal. Veuve Marie-Pierre Cavallo, épouse Alain Bako. Monsieur Fernand Badji et ses enfants. Les frères de la défunte, Guy et Yvon Bako, leurs épouses et leurs enfants. Monsieur José Christian Haïté Bako, son épouse et ses enfants. Monsieur Haïté Jean-Claude Bako, son épouse et ses enfants. Monsieur Guy Bako, directeur général de Radio Topa, ses frères et sœurs, cousins, cousines, leurs épouses et leurs enfants. La famille Soupo. Les familles parentaliers et amis ont la profonde douleur de vous annoncer le décès de leur fille, mère, sœur et nièce. Audrey, Marie, Françoise Bako, épouse Badji, décédée à Dakar le 12 juillet 2026 dans sa 55e année. Et vous prie de vous unir d'intention à l'inhumation qui aura lieu le vendredi 17 juillet 2026 à 11h à Dakar au Sénégal. Vous êtes conviés également à une messe pour le repos de l'âme de la défunte qui aura lieu en l'église Saint-Michel de Cotonou, à l'étage, à partir de 11h à Cotonou. Les familles éplorées vous remercient de vos marques de sympathie et d'affection que vous leur avez témoignées en ces circonstances douloureuses.

0: derrière.
1: En redoussant.
0: 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Nous aurons la majorité parlementaire. 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
1: Ville Vitali. Autant.
0: 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Au présent. 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
1: Au futur simple.
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1: Schengen Boys.

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3: Annonce de décès. La famille Bako Amadoté du Togo, du Bénin et du Sénégal. La famille Badji du Sénégal. La famille Cavallo du Sénégal. Veuve Marie-Pierre Cavallo, épouse Alain Bako. Monsieur Fernand Badji et ses enfants. Les frères de la défunte, Guy et Yvon Bako, leurs épouses et leurs enfants. Monsieur José Christian Haïté Bako, son épouse et ses enfants. Monsieur Haïté Jean-Claude Bako, son épouse et ses enfants. Monsieur Guy Bako, directeur général de Radio Topa, ses frères et sœurs, cousins, cousines, leurs épouses et leurs enfants. La famille Choupo. Les familles parentaliées et amies ont la profonde douleur de vous annoncer le décès de leur fille, mère, sœur et nièce. Audrey, Marie, Françoise Bako, épouse Badji, décédée à Dakar le 12 juillet 2026 dans sa 55e année. Et vous prie de vous unir d'intention à l'inhumation qui aura lieu le vendredi 17 juillet 2026 à 11h à Dakar au Sénégal. Vous êtes conviés également à une messe pour le repos de l'âme de la défunte qui aura lieu en l'église Saint-Michel de Cotonou à l'étage à partir de 11h à Cotonou. Les familles éplorées vous remercient de vos marques de sympathie et d'affection que vous leur avez témoignées en ces circonstances douloureuses.
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Annonce de décès. La famille Gbagbo Amadoté du Togo, du Bénin et du Sénégal. La famille Badji du Sénégal. La famille Cavallo du Sénégal. Veuve Marie-Pierre Cavallo, épouse Alain Gbagbo. Monsieur Fernand Badji et ses enfants. Les frères de la défunte, Guy et Yvon Gbagbo, leurs épouses et leurs enfants. Monsieur José Christian Haïté Gbagbo, son épouse et ses enfants. Monsieur Haïté Jean-Claude Gbagbo, son épouse et ses enfants. Monsieur Guy Gbagbo, directeur général de Radio Tokwa, ses frères et sœurs, cousins, cousines, leurs épouses et leurs enfants. La famille Soupo. Les familles parentaliées et amies ont la profonde douleur de vous annoncer le décès de leur fille, mère, sœur et nièce. Audrey, Marie, Françoise Gbagbo, épouse Badji, décédée à Dakar le 12 juillet 2026 dans sa 55e année. Et vous prie de vous unir d'intention à l'inhumation qui aura lieu le vendredi 17 juillet 2026 à 11h à Dakar au Sénégal. Vous êtes conviés également à une messe pour le repos de l'âme de la défunte qui aura lieu en l'église Saint-Michel de Cotonou à l'étage à partir de 11h à Cotonou. Les familles éplorées vous remercient de vos marques de sympathie et d'affection que vous leur avez témoignées en ces circonstances douloureuses.

0: Annonce de décès. La famille Bako Amadoté du Togo, du Bénin et du Sénégal. La famille Badji du Sénégal. La famille Cavallo du Sénégal. Veuve Marie-Pierre Cavallo, épouse Alain Bako. Monsieur Fernand Badji et ses enfants. Les frères de la défunte, Guy et Yvon Bako, leurs épouses et leurs enfants. Monsieur José Christian Haïté Bako, son épouse et ses enfants. Monsieur Haïté Jean-Claude Papo, son épouse et ses enfants. Monsieur Guy Papo, directeur général de Radio Topa, ses frères et sœurs, cousins, cousines, leurs épouses et leurs enfants. La famille Soupo. Les familles parentalières et amies ont la profonde douleur de vous annoncer le décès de leur fille, mère, sœur et nièce. Audrey Marie Françoise Papo, épouse Badji, décédée à Dakar le 12 juillet 2026 dans sa 55e année. Et vous prie de vous unir d'intention à l'inhumation qui aura lieu le vendredi 17 juillet 2026 à 11 h à Dakar au Sénégal. Vous êtes conviés également à une messe pour le repos de l'âme de la défunte qui aura lieu en l'église Saint-Michel de Cotonou à l'étage à partir de 11 h à Cotonou. Les familles éplorées vous remercient de vos marques de sympathie et d'affection que vous leur avez témoignées en ces circonstances douloureuses.
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1: Eh bien, bonsoir, amis mélomanes. Bonsoir, amis mélomanes, mais

0: Bonsoir à vous aussi, Guy Médard. Guy Médard d'Avito, c'est vous qui assurez ce soir les manipulations techniques sur cette émission sur laquelle nous recevons deux jeunes musiciens, chanteurs et compositeurs. Curiosité, ils s'appellent tous deux Landry. Landry, l'un d'eux, est de la famille Mayindé. Mayindé Landry, bonsoir.
1: Oui, bonsoir, monsieur Boniface.
0: Comment allez-vous?
1: Je vais super bien.
0: L'autre est de la famille Kwadonou. Kwadonou Landry, bonsoir.
2: Bonsoir, monsieur Boniface.
0: Comment allez-vous? On va s'appeler Boniface, tout simplement.
2: Bonsoir, Boniface.
0: Voilà. Ça va chez vous?
2: Ça va.
1: Mais super bien.
0: Tous les deux, ils forment le duo Landry Plus que nous allons découvrir ce soir tout en écoutant de l'afro-pop, de l'afro-blues ou de l'afro-mélancolique, tout simplement. Tout en écoutant, bien entendu, du Landry Plus, Landry Plus qui nous installe tout de suite et maintenant sur
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0: À Flimi.

0: Voilà donc à Flémy du duo Landry Plus. Eh bien, Landry Plus, comme je disais tout à l'heure, c'est Landry Magnédé.
1: Oui.
0: Magnédé, lui, il est guitariste.
1: Eh oui.
0: Alors, cette guitare, vous l'avez rencontrée quand? Vous avez commencé à la gratter depuis combien de temps?
1: Ça fait déjà, disons, 8 ans.
0: Ça fait 8 ans.
1: Que j'ai eu à rencontrer cette belle demoiselle.
0: Pas toujours facile à dompter, non?
1: Oui, elle a ses caprices, mais j'ai la maîtrise de soi.
0: N'est-ce pas?
1: Oui.
0: Ben, c'est bien. C'est bien. Landry, pardonnons, vous, c'est la flûte à bec, c'est la clarinette. Vous êtes peut-être passé de l'une à l'autre, je ne sais pas. La musique et vous?
2: La musique et moi, c'est une longue histoire. Notamment la clarinette que j'ai commencé par jouer très tôt. Parce que je joue la clarinette, ça fait 14 ans déjà.
0: Mmh.
2: Et j'apprenais à jouer la flûte avant de rentrer à l'école de musique pour apprendre la clarinette. Donc la flûte était au début, mais la clarinette m'a choisi. Et je l'ai choisi aussi.
0: D'accord. Donc ces deux musiciens qui ne se connaissaient pas au départ, nous commençons à nous habituer un peu à la belle histoire qui a eu pour cadre, n'est-ce pas, l'Institut français.
1: Oui.
0: C'est vous qui étiez en train de vous entraîner, je crois.
1: Oui.
0: Racontez-nous la suite, Landry Badonou.
2: Oui, comme vous l'avez bien entamé, c'était, c'était Landry qui a l'habitude de répéter à l'Institut français. Et je suis venu là pour travailler avec un comédien. Et je l'entendais jouer de loin. C'était assez mélancolique. Et je me suis dit, mais tiens, qui joue? Au départ, j'avais cru que c'était notre aîné, John Acadus, qui jouait.
0: Mm-hmm.
2: Et ma curiosité m'a amené vers le son que j'entendais de loin.
0: Mm-hmm.
2: Et c'est comme ça que j'ai rencontré le jeune homme, le beau garçon avec sa guitare. Il a su maîtriser avec les bonnes manières pour accompagner son chant. Qui était très très agréable à entendre, moi je l'écoutais de loin, et j'ai dit, ben, tenez, moi je suis aussi musicien, je suis clarinettiste, je suis flûtiste aussi, si vous voulez, je peux vous accompagner sur ce que j'entends. Il dit, ben, il n'y a pas de souci, et c'est comme ça que j'ai fait sortir ma clarinette à l'époque, et j'ai aussi ma flûte, et je l'ai accompagné sur un morceau qui figure sur notre album, c'est le titre Zin Oui Oui, et je l'ai accompagné sur le morceau. Il a trouvé ça aussi génial. Et c'était à la fin du morceau, on s'est mis maintenant à se présenter. Je lui ai dit, je m'appelle Landry. Il dit, non, c'est pas vrai. C'est lui qui s'appelle Landry. Ou bien je suis venu se moquer de lui. Non, je dis, non, c'est mon prénom Landry. Il n'a pas cru. Et un bon citoyen, je lui ai fait sortir ma carte d'identité. Et il a vu effectivement que je me prénomme Landry.
0: Ce jour-là, quand vous vous êtes rendu compte qu'il s'appelait Landry, comment avez-vous pris ça?
1: C'est étonnant. Ça a été une surprise pour moi. Mais c'est après que je me suis rendu compte que c'était un plan de Dieu.
0: Un signe du destin.
1: Un signe, voilà, vraiment du destin. Vous avez bien prononcé le mot. Et vous savez, quand on s'est rencontrés, c'est toute une histoire.
0: Ramasser là.
1: Et parce que dans le temps, c'était en 2016. Je sortais dans une situation un peu difficile. Et comme on dit souvent que le destin ne m'a pas, le destin a choisi autrement. Et c'est comme ça que j'ai rencontré un ami qui est devenu un frère de sang. Il s'appelle Landry Padonkom, Landry Magnédé.
0: Il s'appelle Landry Padonou et ensemble, vous écoutez de temps en temps sûrement un auteur comme... Comme Feu Papa Wemba, sur un titre composé et arrangé par Lokwa Kanza.

0: c'était Magnédé Salakeba, d'un auteur que vous connaissez bien, le Kwakanza, chanté magistralement par Feu Papa Bawemba.
1: Oui.
0: Belle voix, n'est-ce pas?
1: Oui, très belle voix.
0: Landry Kwadonou?
2: Je ne peux pas dire le contraire.
0: N'est-ce pas? Donc, vous vous êtes rencontrés et comment est-elle venue la décision de faire chemin ensemble?
1: Décision.
0: Maïdé Landry.
1: Oui, la décision est venue au bon moment. Parce qu'après notre rencontre, on ne s'est plus revus pendant 3 mois. Mm-hmm. Chacun était dans son coin. Et comme je viens de le dire tantôt, que c'était un plan de Dieu, après 3 mois, on s'est encore revus par l'intermédiaire d'un slameur. Et c'est comme ça que le slameur parlait de moi à mon second Landry.
0: À votre alter ego.
1: Ego. Sans savoir que nous nous connaissons déjà. Et mon second lui demandait, c'est quel Landry? Quel Landry? Landry, le guitariste. Non, non, tu ne peux pas le connaître. Donc, il doutait, quoi. Mm-hmm. Et quand je suis venu, je suis venu voir et mon ami. J'ai dit, mais c'est toi qui m'épouses ou bien c'est moi? Et c'est comme ça. Bon, après, on a eu à faire un truc avec le slameur. On a été sur un concours sur l'African Incroyable Talent en Côte d'Ivoire. Après notre retour, on s'est dit, bon voilà, comme le destin ne veut pas que les choses aillent dans ce sens, il faut qu'on prenne les choses autrement. Et c'est comme ça que nous avons commencé tout doucement.
0: Quoi donnons, Landry, ça date de quand ce départ effectif pour une aventure à deux?
2: Ce départ, je dirais, ça date de fin 2015, début 2016. Donc, les trucs ont vraiment pris corps à partir de l'année 2016. Parce que l'année 2016-2017, on a pu initier un projet qui circule dans les collèges pour sensibiliser, conscientiser nos jeunes frères et sœurs qui sont dans les lycées et collèges. Mmh. Et après 2 ans, on a pu élargir ça dans les universités pour aussi conscientiser aussi nos frères, nos grands frères, nos grandes sœurs qui sont aussi dans les universités. Donc, en 2018, on s'est dit, ben, pourquoi ne pas ressortir aussi notre premier album?
0: Donc, on va y revenir, voilà. Au premier album. Vous parliez tout à l'heure d'une école par laquelle vous êtes passé. C'est quelle école, c'est où?
2: L'école est à Porte-Novo.
0: Oui, ici au Bénin.
2: Au Bénin. L'école se situe à Porte-Novo. C'est le centre d'études musicales, artisanales et d'animation culturelle, CEMAC, tout court. Et c'est là, moi, j'ai eu ma formation de musique. Voilà, c'est là que j'ai été formé.
0: Landry Magnédé, vous, la guitare, vous êtes passé par une école ou bien c'est en autodidacte que...
1: Je suis autodidacte.
0: Ok.
1: Mais mon second a déjà une expérience. Et quand on s'est rencontrés, il m'a donné quelques touches. Mm-hmm. Parce que moi et la musique, c'est toute une histoire de vie. C'est une histoire qui m'a amené à être musicien. Donc, et cette même histoire m'a fait rencontrer une très bonne personne qui peut... bien, qui peut m'amener à mieux accomplir la mission.
0: Une mission qui vous fait jouer comme ceci. Nanon, oui.
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1: na no kui manye de Landry. C'est une histoire profonde apparemment.
2: C'est moi ça. Cette histoire, oui, parce que je suis resté auprès de ma grand-mère paternelle, comme lui.
1: Décidément.
2: Il est resté auprès de sa grand-mère maternelle.
1: C'est vrai, Landry?
2: Oui. Oui.
1: Donc, c'est une histoire qui a plusieurs intersections.
2: Voilà. Je ne sais pas si la question que vous me posez, c'est concernant Nanokui.
1: Oui, oui.
2: Si c'est concernant Nanokui, vous savez, moi, j'ai un parcours de vie un peu différent. Et cette chanson, ça n'a pas été écrit. Landry en est témoin. Et on a juste trouvé le refrain. Nanokui, beaucoup on dit, ben, mon mère. Et
1: les propos,
2: tout ça a été improvisé. Oui, parce que c'est quelque chose, c'est dans la même période que mon père adoptif est décédé. Et je suis resté auprès d'eux. J'ai vu l'histoire, je ne comptais même pas donc, à faire un truc du genre. Mais nous étions au studio en train d'enregistrer notre album et je me suis dit, bon, Landry, Nanokui. Puis j'ai dit, mais Nanokui pourquoi? Nanokui. Et c'est comme ça qu'on a commencé tout doucement. Landry a dit, bon voilà, dis ce que tu as dit. Et c'est comme ça que c'est venu.
1: N'est-ce pas? Mais oui. Et Nanokui, pour vous, vous êtes resté tranquille, la main au menton, pour regarder la
3: suite.
1: Le destin jouer ou se dérouler, c'est ça?
2: Oui. C'est pas ça. Tout qu'on défend.
1: N'est-ce pas?
2: Oui.
1: Ben, dites-moi que vous ne saviez pas tout ça avant. 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

0: Don't Tell Me You Don't Know, c'était Lokua Kanza. Mais Landry, que ce soit Padonou ou Manyidé, vous êtes instrumentiste, c'est vrai, mais vous chantez bien. Comment cela s'explique, monsieur Padonou?
1: Bon, moi, je crois que je ne me présente pas trop en tant que chanteur, mais quand même, j'ai eu cette chance de faire une école où on t'oblige à tout faire. Sinon, je suis clarinettiste. Et puisque le groupe doit vivre et ne doit pas être limité, donc il faudrait que je ne sois pas seul clarinettiste dans le groupe. Il faudrait que je fasse autre chose encore pour la complémentarité dans le groupe.
0: Mais je peux vous dire que vous chantez véritablement en prenant la voix comme un instrument. C'est-à-dire que vos notes sont claires. Vos appoggiatures, les accentuations sont nettes. Vous chantez juste en plus.
1: Merci beaucoup.
0: Je vous en prie. Maïndé, je me suis trompé là, non?
2: Bon, vous avez tout dit.
0: J'ai tout dit. Et vous, la chanson?
2: Comme on le dit chez nous, Aziza. Ça existe vraiment. Parce que quand moi j'étais avec ma grand-mère, on va au champ.
0: Au champ, pardon. Vous êtes d'où? Au champ où, à peu près?
2: Je suis resté dans la zone de Tofa.
0: Ok.
2: Donc, quand on va au champ, de matin jusqu'au soir, c'est des chants. Quand elle prend sa roue, c'est les chants, quoi.
0: Pour stimuler le travail.
2: Voilà. Mais je ne sais pas si c'est ça. Après, mais je crois vraiment qu'il existe vraiment cet esprit qu'on appelle Aziza. Oui. Je ne sais pas comment je suis devenu un chanteur. Je ne sais pas. Aucune idée.
0: Mais vous savez, tout simplement que vous chantez.
2: Mais bon, je chante.
0: Puisque vous avez été à la bonne école, à l'école de la nature, et vous avez appris et là-bas.
2: Oui.
0: Et ici, à chanter aussi ceci. Romain Landry plus.

0: Voilà les deux Landry qui prennent en cœur le refrain, n'est-ce pas, de Romain. C'est une composition de qui?
1: De nous deux.
0: Bon, d'accord. J'insiste pas, je creuse pas. Mais dites-moi un tout petit peu, ce genre musical.
2: D'abord, c'est du country. C'est du country, mais nous, là, on l'a prénommé country à la béninoise. Parce que, je crois, on chante beaucoup en langue locale. On y ajoute les instruments. C'est pas des instruments fabriqués au Bénin. On en sait quelque chose, mais la touche particulière que nous apportons à notre musique demande beaucoup plus de présence. C'est-à-dire beaucoup plus du calme. Il faut avoir une dimension donnée, il faut avoir une responsabilité donnée. C'est pour toutes les touches d'âge. Hein. C'est pas que cette musique est faite pour, comment dirais-je, les âgés et laisser les petits. Tout le monde écoute. Mais si tu n'es pas vraiment dans l'état qu'il faut, tu vas te dire, bon, ça ne me dit rien. Et donc, nous, on a compris que nous, le choix de notre style, c'est vraiment, c'est risqué. D'abord, c'est risqué parce que nous sommes dans un monde, nous sommes au Bénin, et on sait ce que beaucoup de jeunes, ce qu'ils aiment. Et nous, on se pointe maintenant pour dire, écoutez ça. Et on est fiers aujourd'hui quand même que cette musique que nous faisons depuis 2016, les gens, ils adorent, ils écoutent, ils continuent d'écouter.
0: Ben c'est bien. Vous me rappelez un duo ivoirien des années 90, Peter Wan et Jeff Sammy.

0: Donc vous êtes d'accord avec moi que je me
1: Je
0: ressemblais un tout petit peu
1: sais.
0: parce que la jeunesse actuelle aime tout ce qui fait bouger, tout
1: Ça.
0: ce qui fait danser. Tout. Ça vous fait quoi que cette musique prenne quand même, que vous commencez à faire carrière, n'est-ce pas, avec cette musique toute simple, tout simplement, mais profonde, Landry Mayindé?
1: Oui, comme on le dit, chaque chose a son temps. Est-ce qu'on va dire que c'est un choix? Mon second a déjà tout dit, mais juste pour apporter quelques touches, non, on ne va pas dire que c'est un choix, c'est le parcours, nos parcours de vie qui nous ont amenés
0: À entrer dans ce genre.
1: amenés à être, voilà, à rentrer dans ce genre
0: Donc, quand on a un certain parcours, la musique s'impose à vous. Une certaine musique
1: Ah
0: s'impose
1: oui.
0: à vous.
1: Oui, parce que vous savez, d'abord, les grands musiciens, parce que moi j'ai eu la chance, comme au second, à écouter les grands, les Américains, les esclaves. Les esclaves ne chantent pas de n'importe quoi, ils racontent des histoires. Quand on dit country, c'est deux personnes qui racontent des vécus. C'est ça. Donc, les vrais musiciens sont des gens qui ont une histoire.
0: Et en voilà un autre qui a une histoire toute particulière et qui reprend une belle chanson, un tube des années 80-90, magistralement. Le lac majeur, Salif Keïta.

0: C'était le lac majeur de Mortimer Schumann, feu Mortimer Schumann, chanteur nationalisé français, qui est décédé depuis pas mal d'années. Reprise ici donc par Salif Keita, le chanteur mandé. Alors, on disait tout à l'heure que vous écoutiez beaucoup d'artistes. Parlez-nous un peu de vos inspirateurs, Badonou Landry.
1: Moi, mes inspirateurs sont les joueurs de clarinette.
0: Oui,
1: oui. Ils sont nombreux. Hein. Il y a Christian Morin. Vous savez que Beethoven aussi qui fait clarinettiste.
0: Oui, tout à fait.
1: Voilà. Et il y a Jean-Christian Michel aussi qui m'inspire. Jacques Lancelot qui fait aussi un très bon clarinette. Ils sont nombreux. Mais j'ai un kiff. Le kiff, c'est Paquito do Rivera.
0: Ah, Paquito, moi, je dis souvent Paquito Dravera.
1: Dravera,
0: voilà.
1: Mm-hmm.
0: Ah, si, un grand.
1: Voilà, moi, je...
0: Des temps actuels, d'ailleurs.
1: Oui, c'est ça.
0: Ouais.
1: Ça, c'est mon... Enfin, quand on parle d'idole, c'est lui que j'écoute en matière d'instrumentiste, clarinettiste, saxophoniste.
0: N'est-ce pas?
1: Voilà.
0: Vous rêvez un jour d'aller au saxophone?
1: Ah ben, je joue au saxophone, mais je ne suis pas saxophoniste.
0: C'est sans commentaire. Landry Magnédé,
1: oui.
0: Et vous?
2: Et déjà, j'écoute notre aîné, John Acadis, que j'écoute beaucoup.
0: Oui, oui.
2: Et Tracy Chapman, que j'écoute aussi, Lukwa Kanza et Richard Bonnard.
0: Oui, voilà un autre Camerounais, bassiste, grand bassiste devant l'Éternel.
2: Oui.
0: Alors, l'histoire vous a retrouvé, vous a fait vous rencontrer à l'Institut français.
2: Oui.
0: Vous avez été tenu tous les... Vous portez le même prénom. C'est un peu comme si vos parents se sont entendus dans votre dos. Vous avez été élevés tous les deux par votre grand-mère.
2: Mm.
0: Mais vous avez épousé aussi deux femmes qui portent le même nom.
2: Et...
0: Oui, c'est une idée.
2: Oui, auparavant,
0: oui.
2: L'histoire s'est débutée comme ça. Et nous sommes rentrés presque dans les mêmes décors. Mais après, la vie a décidé autrement. Donc, à un moment donné, le train s'est arrêté.
0: Ah oui?
2: Voilà.
0: J'ai pas très bien compris. Oui.
2: Oui. Oui, il s'est fait que je suis sa femme, la femme de mon second.
0: Okay,
2: d'abord, voilà.
0: Je vois.
2: Voilà.
0: Je vois. Mais de toutes les façons, qu'elle continue de porter le même nom ou pas, c'est que et lui et vous, vous attaquez le néné.
2: Oui.
0: Alors on y va. Merci, j'ai compris enfin.

0: juste pour permettre aux deux langues, n'est-ce pas, de reprendre leur souffle, c'était Nloebi de Pepe Oleka en duo avec Vie Feinte. Alors dites-moi, chers amis, vous avez donc un album à votre actif.
1: Un album de 12 titres.
0: L'entrée pas de 12 titres.
1: Lancé le 30 novembre 2018, Africa Sound City.
0: Ok. Donc, je ne t'ai pas invité, vous ne me connaissiez pas, donc...
1: Mais le second est déjà fin prêt, donc vous serez très bientôt invité.
0: Merci.
1: Ça va être un honneur pour nous de vous voir au lancement du second album.
0: Moi, tout petit, mais bon, je me ferai un plaisir d'être là.
1: Donc voilà. Et donc l'album est lancé depuis 2018. Et chemin faisant, nous sommes très très fiers du résultat que nous avons sur le marché, ici au Bénin comme en Europe, parce que nous avons effectué notre tournée européenne l'année passée.
0: En 2022.
1: En 2022, oui. On avait fait une tournée et on était vraiment sidérés et très fiers de nous, de la manière dont, en griffe, les Yovo, ils adoraient ce que nous faisions.
0: Oui.
1: Et notre album, ça circulait. On a vendu en moins d'un mois plus de 300 exemplaires.
0: Mmh.
1: Ah ouais.
0: C'est bien. Oui.
1: Voilà. C'est bien. Et donc, ici au Bénin aussi, je dis aussi que le Béninois, quand c'est bon, le Béninois adore. Mmh.
0: Répétez ce que vous venez de dire.
1: Quand c'est bon, le Béninois adore.
0: Parce que j'ai ce soir des gens qui ont la trentaine. La plupart des Béninois disent que les Béninois ne consomment pas leur musique. Non. Je dis non. Quand c'est bon,
1: le Béninois,
0: d'ici le Béninois, il prend. N'est-ce pas, Landry?
2: Oui. Et on ne va pas parler sans citer le nom Sergio Logoudou.
0: Père son âme.
2: Ouais. Un papa qui a commencé avec nous, mais Sergio, malheureusement,
0: ouais,
2: qui est parti, que ouais, son âme se repose en paix.
0: Il a beaucoup fait pour la musique.
2: Oui, Béninois.
0: Oui.
2: Et que Dieu vous donne la longévité, la santé de fer. Oui, je profite de l'occasion. Parce
0: merci,
2: que
0: c'est gentil.
2: On veut plus ces genres de surprises.
0: N'est-ce pas,
2: on
0: c'est
2: en a
0: très
2: marre.
0: Gentil.
2: Oui.
0: Eh bien, comme les grands, vous avez des titres, vous avez un ou deux titres fétiches qui reviendront ou qui reviennent à chaque concert, un peu pour signer la marque ou bien pour déposer la marque. Et le morceau chez vous, chez Landry Plus, celui qui vous a fait connaître et qui sûrement lève des foules,
1: oui,
0: c'est Sokweto.
1: Oui.
0: Est-ce que vous n'allez pas nous faire la gentillesse de le reprendre?
1: Je vous dis, nous allons le faire avec plaisir.
0: Merci Landry, quand même.

0: Merci, Landry Mayindi, d'être passé sur l'arc-en-ciel.
1: Merci. Je tiens à vous remercier pour la considération.
0: Je vous en prie, je vous souhaite tout le bonheur.
1: Merci beaucoup.
0: Landry, quoi de nous, merci d'être passé.
2: Merci beaucoup, je vous remercie.
3: Et pour l'aubaine, pour la considération et pour tout, je vous souhaite une longue vie.
0: Merci.
3: Bonne santé.
0: Merci. Ben écoutez, bonne chance et longue carrière.
1: Merci beaucoup.
0: Parce que votre musique nourrit non seulement nos têtes, non seulement nos corps, mais surtout nos âmes.
1: Merci.
0: Guy Médard, merci pour les manipulations techniques. Il est temps de se dire ciao. À vendredi prochain.
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0: Annonce de décès. La famille Bako Amadoté du Togo, du Bénin et du Sénégal. La famille Badji du Sénégal. La famille Cavallo du Sénégal. Veuve Marie-Pierre Cavallo, épouse Alain Bako. Monsieur Fernand Badji et ses enfants. Les frères de la défunte, Guy et Yvon Bako, leurs épouses et leurs enfants. Monsieur José Christian Haïté Bako, son épouse et ses enfants. Monsieur Haïté Jean-Claude Bako, son épouse et ses enfants. Monsieur Guy Bako, directeur général de Radio Topa, ses frères et sœurs, cousins, cousines, leurs épouses et leurs enfants. Les familles parentaliées et amies ont la profonde douleur de vous annoncer le décès de leur fille, mère, sœur et nièce. Audrey, Marie, Françoise Bako, épouse Badji, décédée à Dakar le 12 juillet 2026 dans sa 55e année. Et vous prie de vous unir d'intention à l'inhumation qui aura lieu le vendredi 17 juillet 2026 à 11h à Dakar au Sénégal. Vous êtes conviés également à une messe pour le repos de l'âme de la défunte qui aura lieu en l'église Saint-Michel de Cotonou à l'étage à partir de 11h à Cotonou. Les familles éplorées vous remercient de vos marques de sympathie et d'affection que vous leur avez témoignées en ces circonstances douloureuses.
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3: Le débat matinal sur la caravane du matin, c'est encore tout de suite. Et maintenant, avec bel et bien l'animation, M. Ernest Gouadi.

0: et Monsieur Adrien Amoussou. Vous pouvez interagir par WhatsApp au 01 97 17 76 20 et sur notre page Facebook Expression Libre. Sénégal, Macky Sall confirme son entretien avec Bassirou Diomaye Faye le vendredi prochain. Voici un extrait de son message. Dans le cadre des consultations et visites que j'ai entreprises en rapport avec ma candidature au poste de secrétaire général de l'Organisation des Nations Unies, je me rendrai au Sénégal le vendredi 17 juillet 2026. C'était là justement un extrait du message de l'ex-président sénégalais Macky Sall qui compte se rendre à Dakar dans quelques jours. Monsieur Enes Bakidi, que suscite ce message?
1: Non, je crois que c'est un message qui voudrait non seulement confirmer que l'ancien président Macky Sall a compris que sa candidature ne pourra prospérer qu'à condition qu'il aille requérir le soutien de son pays. Cela voudra aussi dire que, contrairement à ce que on croyait, le président Macky Sall, l'ancien président Macky Sall, n'aurait plus cette possibilité-là d'aller librement au Sénégal, parce que il aurait des dossiers qui seraient en attente et qui doivent en répondre. Et troisième chose, cela voudra aussi dire que les lignes ont semblé bouger, puisque le gouvernement sénégalais avait dit en tant que qu'il n'était pas du tout impliqué à cette initiative du président Macky Sall et que le Sénégal n'avait pas porté sa caution à cette candidature. Maintenant, s'il sera reçu et il a précisé, il a donné le motif, ça voudra dire que c'est vrai, le gouvernement sénégalais n'était pas impliqué, effectivement. Mais il s'organise pour répondre à cette exigence-là, de mon point de vue, qui consiste à aller requérir le soutien de son pays d'origine, et ce qui pourra apporter une certaine crédibilité à sa candidature, et c'est ce qu'il veut bien faire. Donc, c'est une déclaration qui vient informer tout le monde de ce que le président Macky Sall est en route pour Dakar afin d'aller recueillir le soutien de son pays.
0: Monsieur Ariamsou, bonjour.
2: Bonjour Romain, bonjour les auditeurs et auditrices.
0: S'attendrait-on de si tôt à ce message de Macky Sall?
2: Pas du tout. C'est vrai que dans ces courts extraits que vous avez lus tantôt, l'accent était mis sur la candidature de l'ancien président sénégalais, Macky Sall, au poste de secrétaire général des Nations Unies. Entre-temps, vous vous souvenez, avant d'y avoir fait le débat ici, et de façon très officielle, le gouvernement sénégalais n'avait pas semblé apporter sa caution à cette candidature-là, qui était dans les tuyaux, Si Macky Sall se pouvant de message dans lequel il insiste sur, entre autres, point abordé, celui relatif à sa candidature pour le secrétaire général des Nations Unies, c'est à croire qu'entre-temps, les lignes ont bougé. C'est-à-dire que les lignes ont bougé. Et là, certains ont dû se raviser par rapport à la posture qui était celle des autorités sénégalaises. Donc, il a reçu l'assurance qu'il aura un entretien ou une entrevue avec son successeur, je parle de Macky Sall. Et nous allons patienter d'en savoir davantage par rapport à l'option que prendra maintenant officiellement le gouvernement sénégalais. Parce qu'entre-temps, il y a des données qui ont changé. Vous n'êtes pas sans savoir que entre les tenants du pouvoir, les caciques appartenant au PASTEF et le président actuel, ce n'est plus la lune de miel, si ce n'est la lune de fiel, M. Baguid et M. Choki. Donc, Nous autres attendons vendredi et au terme de l'entrevue ou de l'entretien, nous tirons les conclusions qui s'imposent. Il va sans dire que forcément, les lignes ont un peu bougé, M. Choki.
0: M. Guagidi, est-ce déjà un début de rapprochement entre Salle et Faye?
1: Bon, nous n'allons pas le dire tout de suite, mais ça pourrait venir après. C'est vrai qu'il faut quand même préciser que le gouvernement sénégalais, lui, avait dit qu'il n'était pas derrière cette candidature, mais n'avait pas formellement dit qu'il ne va pas soutenir. Et deuxième chose qu'il faut aussi ajouter, il est de coutume, hein, au Sénégal, quand vous observez très bien, quand un citoyen sénégalais veut candidater, tout se met en place. Hein. Il y a même un département dédié à cela, au ministère des Affaires étrangères au niveau du Sénégal, où on fait tout pour positionner les Sénégalais à des positions stratégiques à l'international. Et ça, ça fait partie de leur pratique. Et c'est pourquoi, vous vous rappelez, lorsque nous avions mené le débat, j'avais rappelé cela en disant, mais ce n'est souvent pas... je n'ai pas constaté très souvent que le gouvernement sénégalais se soit désolidarisé lorsque l'un de ses fils veuille se présenter à un poste, soit candidat à un poste aussi relevé. C'est pas ordinaire. Donc, on pourrait dire que le Sénégal revient à ses habitudes, d'une part. Et je suis aussi d'accord que celui-là qui n'en voulait pas du tout, il faut le dire.
2: C'est qui? Vous êtes devant vous là?
1: Non, c'est Ousmane Sonko qui
2: n'en veut pas. Vous êtes depuis Cotonou, vous voyez, c'est Ousmane Sonko qui n'en veut pas, M. Baguidi.
1: Non, on ne va pas, c'est pas...
2: Pour cette détention des véritables.
1: On ne va pas deviner, non, il ne s'en cachait pas du tout. On connaît la posture de Ousmane Sonko vis-à-vis du président Macky Sall. Il n'en veut pas du tout. Et pour lui, on devrait déjà enclencher les poursuites judiciaires contre le président Macky Sall.
2: Poursuites?
1: Oui, tout à fait.
2: Par rapport à quoi?
1: Ah non, ne perdez pas de vue qu'on avait soulevé un dossier qui a été encore refroidi rapidement par rapport à certaines malversations qu'ils ont citées. Et même la question des dettes cachées et autres, ils voulaient en faire aussi une grosse polémique.
2: Qui sont co?
1: Ah oui.
2: Toujours son co?
1: C'est son co, puisque Diomaye Faye ne parlait pas beaucoup, mais lui, dans ses propos, on sent et on connaît sa position. Mais aujourd'hui que il y a un peu d'espace entre les deux, ça pourrait favoriser une incursion de Macky Sall. Et puis pourquoi pas bien au-delà. Et c'est là où je suis d'accord avec vous, quand vous me dites que est-ce que ce n'est pas un début de rapprochement, ça pourrait déboucher à cela. Puisque aujourd'hui, la stratégie de Diomaye Fall au plan politique, là, évidemment, il doit se repositionner, puisque n'ayant plus assez de force au niveau du PASTEF et ayant cette ambition de s'entourer de garanties politiques à travers ce parti-là qu'il est en train de projeter, il aura besoin d'autres soutiens. Je vais parler des forces politiques de l'opposition pour déséquilibrer Ousmane Sonko. Et dans ce jeu, il y a des dinosaures, et je l'avais dit aussi, qui commencent déjà par sauter du navire Sonko pour rejoindre Diomaye Faye. Des éléments, pas des moindres. Donc moi, je crois qu'il y aura effectivement une recomposition politique très bientôt au Sénégal, mais le passage du président Macky Sall, si Diomaye Faye lui donnait le caution, le soutien du gouvernement sénégalais, cela pourrait évidemment les rapprocher. Et politiquement aussi, pourquoi pas, puisque... L'autre qui veut toujours donner du fil à retordre de manière très ouverte et avec une fréquence très élevée, et il voudra s'entourer effectivement d'éléments qui pourraient l'aider à soutenir et à amoindrir le choc provoqué très souvent par Ousmane Sonko. Donc on peut déboucher effectivement à un rapprochement politique, pourquoi pas. Puisque là, ils sont dans un partenariat, ils seraient dans un partenariat gaya-gaya.
0: Monsieur André Amoussou, il y a quelques mois encore, on ne pouvait pas penser à cette rencontre entre Sall et son successeur. Y aura-t-il un élément déterminant qui a occasionné un revirement de la
2: Oui, je le disais, Monsieur Baguidi n'a fait que renchérir tantôt. J'ai dit que les lignes ont un peu bougé. Il y a des choses qui se sont passées. Il y a Bisby. Bisby entre Faye et Sonko. Et M. Bakidji a insisté pour dire que d'une candidature de l'ancien président Macky Sall au poste du secrétaire général des Nations Unies, Ousmane Sonko n'en voulait pas du tout. Doit-on déduire que c'est lui qui mettait la pression sur Faye pour qu'il n'accepta pas M. Tchoky? Ah oui, parce que, à voir la nature, à décrypter la posture de Faye présentement, qui semble être entre le marteau et l'enclume en attendant qu'il n'écrit son parti politique, il faut bien trouver une issue, non? Ah, il voudra bien le moment venu compter sur les appuis, les soutiens des autres partis politiques au Sénégal. Forcément, au cours de l'entretien, oh là là, nous ne serons pas dupes. On n'évoquera pas seulement la candidature de l'ancien président Macky Sall au poste de secrétaire général des Nations Unies. Ils passeront en revue d'autres points, au plan politique surtout. Au plan politique surtout. Et sans être forcément un devin, Macky Sall aura l'occasion de prodiguer des conseils à son successeur Faye. Ne seront pas dans la salle de l'entrevue. Même si ce sera à huis clos, pensez-vous qu'il hésitera avant de lui dire: fais attention, vous êtes aux affaires présentement, les réalités ne sont pas les mêmes. Monsieur le Président, à vous d'user des discernements pour ne pas vous faire piéger par vos amis qui jouent les extrémistes. Suivez mon regard, je n'ai pas appelé de nom, monsieur Chouki. Ah oui, c'est de ça qu'il est question. Donc, il n'y a pas de doute là-dessus. Il s'agira pas seulement au cours de l'entrevue d'évoquer la candidature de l'ancien président Macky Sall au poste de secrétaire général des Nations Unies. Des dossiers au plan politique, voire économique, seront également abordés. L'occasion fait le larron, dit-on.
0: Monsieur Baguidi, dira-t-on que Sall profite de la division entre Faye et Sonko pour rebondir?
1: Bon, c'est trop tôt de le dire. Ce qui est sûr, lui, il a peut-être toujours voulu ce rapprochement-là, puisqu'il a intérêt à ce qu'il y ait un rapprochement, puisqu'il a besoin de soutien du gouvernement sénégalais. Maintenant, l'autre combat, c'est au plan politique. Il va vouloir quand même que ses membres, son parti, peut-être soit relancé. Et que ces militants-là se retrouvent. Et peut-être que ces militants-là pourraient se retrouver à terme du côté de la majorité présidentielle. C'est le PASTEF qui fera l'opposition bientôt, pourquoi pas. Puisque quand vous entendez tout ce qui se déverse alors sur la toile aujourd'hui contre le gouvernement sénégalais venant de Ousmane Sonko, on pourrait s'interroger. Est-ce que c'est toujours le parti qui a soutenu la candidature de Diomaye Faye? C'est ce parti-là qu'on écoute toujours ou bien on est en face d'un parti d'opposition? Donc moi, c'est dire que ça pourrait le profiter d'une manière ou d'une autre. Il a intérêt aussi à ce que ce soit le ballon soit dégonflé, puisque tel que l'autre prend sa gouvernance et qu'on veut disséquer et trouver des boucs émissaires, il voudra profiter quand même, et je suis d'accord, de cette occasion, cette première occasion, pour mettre le paquet. Et ça, Diomaye Faye en a besoin. Il a besoin de gens qui pourraient lui dire, effectivement, tout ce qu'il y a autour d'un pouvoir d'État. Il n'en a pas l'expérience. Mais Macky Sall, après deux mandatures, pourrait lui dire ce que ça cache. Et la méfiance qu'il doit avoir vis-à-vis de son ami sur certains points, il doit pouvoir lui dire, même s'il voit déjà, il constate déjà certains actes, certains faits, de manière factuelle, il va illustrer avec des sujets pertinents, ce qui lui permettra effectivement de prendre de grandes décisions. De toute façon, Le Sénégal est en train quand même est dans une autre tourmente politique aujourd'hui. On attendra de voir ce que ça pourra générer en termes d'éléments de sortie.
0: Monsieur Ariamoussou, pour certains, Sokou ne verrait pas d'un bon œil cette rencontre entre les deux présidents.
2: Oh, monsieur Choki, c'est évident, comme le nez au milieu du visage, que recevant l'ancien président Macky Sall, Saint-Pied-de-Nez, à Sonko, parce que la posture de Sonko jusque-là, à l'interpréter, est ceci. Faye, c'est vrai, vous êtes le président de la République, mais par rapport à certaines options, certaines décisions, vous devrez d'abord tenir compte de mon avis. Vous comprenez bien, monsieur Joki. Bon, à quelque chose, malheur a-t-il été bon? À voir la situation fâcheuse qui prévaut présentement entre les deux hommes, il faut-il également conclure que elle permet à Faye de se libérer d'un carcan, d'un étau, cherchant à voler de ses propres ailes, en fait. Parce que, avant la survenue de cette crise de confiance entre ces deux hommes politiques, c'est à croire que Faye manœuvrait à faire soupçonner qu'il marche sur des œufs, qu'il fait attention à ne pas fâcher Sonko tout en tenant à jouer la partition du président de la République. Il était pratiquement tenaillé. Je ne veux pas dire téléguidé, ce serait un peu le rabaisser, mais pourtant, je n'en suis pas loin, monsieur Choki. Mais c'est de ça qu'est la question désormais. Vous avez vu. Et avons déjà, au cours de débat, dit que ce faisant, Sonko, de par cette posture, ne fait que réveiller Faye, ne fait que lui donner des idées, ne fait que lui montrer désormais la voie à suivre et les options nécessaires à prendre pour se débarrasser de cet étau-là, pour assumer et assumer là. Et là, Faye commence par assumer, parce que, n'étant pas dans le secret des dieux, je ne suis pas certain qu'il ait pris la vie de Sonko avant de donner sa bénédiction à la rencontre devant avoir lieu vendredi prochain, sauf agenda modifié entre son prédécesseur et lui. Je parle de faille, monsieur Choquet.
0: Monsieur Baguidi, un éventuel soutien à la candidature de Sall au poste de SJ des Nations Unies, et qui voudrait-il arranger au placard les dossiers liés à des malversations présumées dont on accuserait le gouvernement de Sall?
1: Ah oui, bon, non, pas d'office, mais il y aura certains dossiers. Puisque Faye étant à la gouvernance aujourd'hui, et lui-même, il doit constater qu'il y a certains sujets qu'il faut plus suffisamment adresser, en ce sens que lui aussi, il aura un passif bientôt, hein. Il en aura, puisque vous ne pouvez pas gérer en toute transparence. C'est dans une large mesure qu'on gère avec la transparence, mais vous n'êtes pas seul. Donc, il y aura des points sur lesquels des malfaçons pourraient survenir sans que vous ne sachiez. Et tout ça, là, pourrait remonter après. Et donc, il y aura des dossiers de grande évidence qu'on ne pourrait pas ranger. Les auteurs seront obligés d'en répondre. Par contre, ces dossiers-là qui pourraient concerner directement le président Macky Sall, on pourrait voir ce qu'il faut prendre dedans ou bien s'il faut tout ranger. En tout cas, ça, c'est à un niveau plus élevé. Surtout si, par exemple, il était retenu comme sa candidature prospérait, vous n'allez pas me dire que le Sénégal va vouloir que l'un de ses fils, secrétaire général des Nations Unies, vienne répondre d'un acte qu'il aurait posé lorsqu'il était au pouvoir. Ça n'aura aucun sens. Ça n'aura aucun sens. Donc, implicitement, il y aura des décisions, il y aura des situations, des dossiers qui seraient rangés. Les réveiller, ça pourrait, quelle serait la valeur ajoutée? Il faut peser le coup pour et le contre. Mais il y a plusieurs manières de gérer des dossiers. Si des malversations financières, des auteurs peuvent être appelés à rembourser une bonne partie de ces sous dilapidés, pourquoi? C'est des dispositions qu'on peut prendre et qui ont existé dans beaucoup de pays. Pourquoi pas? ça a dû passer par

0: ici aussi où il aurait fallu que le dossier soit soulevé et qu'on demande à l'individu quel est le comportement adopté. Ils ont bien voulu régler et puis c'est fini. Ça, pourquoi c'est quand vous allez à la justice, pourquoi? C'est pour réparer le tort causé. Donc on pourrait le réparer en amont. Et c'est probablement ce qui risque de se faire. En tout cas, aujourd'hui, Diomaye Faye n'aurait plus aucun intérêt à avoir une posture de Batanguay. Il a plus besoin de soutien de la majorité des Sénégalais.
1: Il a besoin d'addition
0: Il a
1: politique.
0: besoin
1: Un
0: d'addition.
1: plus un, deux, deux plus un, trois.
0: Voilà, c'est ça.
1: Trois électeurs.
0: Donc, sa posture va changer totalement. Et ce serait. Ça prendra en contre-pied les récriminations d'Ousmane Sonko.
2: Monsieur Adamoussou, cette rencontre entre Faye et Sall fera-t-elle radicaliser la position de Sonko?
1: Oui, forcément. C'est en quoi désormais que Faye et Sonko sont désormais deux adversaires. Moi, ouais, j'hésite. Faut-il mettre d'adversaires ou d'ennemis politiques désormais? Je suis tenté d'emprunter le second. Je délaisse adversaire. Parce que ces jours-ci, à suivre, à entendre un certain nombre de discours, de déclarations de Sonko, je paraphrase, par ailleurs, on m'a fait tomber le gouvernement autant de fois qu'on le pourra en tant que président de l'Assemblée nationale. Vous comprenez bien ce que ça veut dire là. On m'a fait tomber ce régime. Attention aux interprétations. En tout cas, pour moi, je ne veux pas le prendre au premier degré. La petite compréhension que j'en ai, qu'en tant que président du Parlement, disposant d'une majorité bien qualifiée, consistante, on pourrait bloquer certaines initiatives du gouvernement. Moi, je ne vais pas jusqu'à penser à un coup d'État. Oh là là, il ne faudrait pas qu'on en aille jusque-là, monsieur Tshioki. Vous comprenez bien? Donc, il est en train de faire radicaliser, de radicaliser sa position ou sa posture. Et oui, et je disais tantôt que Faye n'est plus ce receveur d'ordre de Sonko. Il est en train de se débarrasser de cette tutelle, à ce point de vue un peu embarrassante, monsieur Tshioki, cherchant à voler de ses propres ailes, c'est ça. Voilà pourquoi il disait tantôt qu'il n'a pas eu besoin de prendre l'avis de Sonko avant de donner sa bénédiction à cette entrevue voulue et sollicitée du moins, le moi à leur place, par son prédécesseur, Macky Sall. Oui, cette rencontre pourrait amener Ousmane Sonko à radicaliser sa position, sa posture, monsieur Tshioki, et cela n'étonnerait guère.
2: Monsieur Baridi, c'est-à-dire que ceux qui hier agitaient une éventuelle arrestation de Sall à son retour au Sénégal sont carrément passés à côté de la plaque.
0: Ah bien sûr, quelle balle, je le disais. C'est simplement parce qu'on a dit qu'il y a des dossiers en instance
2: Sens.
0: qu'ils ont conclu automatiquement. Maintenant, c'est une procédure qui doit être en cours. Mais il peut arriver que si il n'est pas, il est en situation, s'il avait la posture de Ousmane Sonko vis-à-vis du président Diomaye Faye, il lui serait difficile de rentrer comme ça. Parce qu'on peut l'interpeller à tout moment. Et quand vous vous immobilisez, c'est fini, vous n'êtes plus, vous êtes fragilisé. Écoutez, bon, il paraît-il qu'il est mon frère de village. Lorsqu'il s'agitait un peu partout, il aurait fallu qu'il soit immobilisé quelque part maintenant.
1: Il est le frère de mon village, qu'il a
0: En
1: dit.
0: tout cas.
1: Qu'il a dit, moi je ne comprends pas. Il est le frère de mon village, monsieur Bagdi,
0: En
1: soyez
0: tout cas, il
1: précis.
0: est quelque part en Afrique du Sud maintenant, on ne l'entend plus.
1: C'est qui
0: Et
1: celui-là?
0: c'est là qu'il est Cathy.
1: Oh
0: Bon.
1: là là, oh là là,
0: Donc,
1: celui dont le procès vient d'être envoyé au 11 août.
0: vous avez vu le temps qu'il a déjà passé,
1: Notre compatriote
0: de
1: là,
0: renvoi en
1: notre
0: renvoi.
1: compatriote de
0: Ah
1: Savalou,
0: oui,
1: quand
0: de
1: même,
0: renvoi en renvoi.
1: pourquoi vous n'appelez pas son nom? Kémi Séba, vous
0: C'est
1: voulez
0: déjà
1: dire.
0: ce séjour-là n'est pas négligeable,
1: Ah
0: déjà en
1: bon?
0: prison. Alors qu'il se prenait pour quelqu'un d'intouchable. Oui, c'est quand vous l'écoutez, vous avez l'impression qu'il est intouchable. Aujourd'hui, il est immobilisé. De la même façon. Mais l'ancien président Macky Sall, il n'a pas une immunité à vie, hein. Dès que vous laissez le pouvoir, vous devez
1: D'être
0: quand même
1: fragile.
0: un citoyen.
1: citoyen lambda.
0: Oui, vous êtes citoyen.
1: Comme tout autre, comme vous et moi.
0: Oui, on vous doit simplement respect parce que vous avez été à un niveau très élevé, cette considération. Mais sur le plan juridique, mais vous répondez au même titre que les autres.
1: Pourtant, lui, la garde-corps, nous n'en avons pas, M. Bagudi.
0: Le garde-corps n'empêche pas de répondre à l'appel de la justice.
1: Ah, d'accord, d'accord, d'accord.
0: Il y a une formule.
1: D'accord, il ne va pas s'y opposer. Le garde-corps, le membre, ne va pas s'y opposer.
0: Non, mais lui, il va s'y opposer devant combien de policiers
1: parce que...
0: peut-être qu'ils sont venus peut-être interpeller le monsieur.
1: Ah, d'accord.
0: Il ne pourra pas.
1: D'accord.
0: Et en tant que garde-corps, il sait qu'il ne peut pas s'opposer à la force publique.
1: Ah, il y a
0: mais le garde-corps, c'est un agent qui a été détaché, qui est bien à la disposition de quelqu'un.
1: De quelqu'un.
0: Bon. Donc, il est toujours sous ordre.
1: Souhaitez le voir en avant. Hein?
0: Pour en faire quoi?
1: D'accord, M. Magdi. Vous êtes libre de vous. Bon, M.
2: Magdi. M. Adrien Moussou, la rencontre Faïssal, une occasion aussi pour un compromis par rapport à certains dossiers qui...
1: Oui, M. Magdi, j'ai allusion tantôt à cet aspect-là que soulève votre question. Mais... ces deux hommes d'État profiteront forcément, je l'ai dit également, de l'occasion pour aborder certains sujets. Bon, tu vois, non, mon frère ou cher ami, bon, cher successeur, par rapport, bon, on agite des dossiers de malversation là, est-ce que le compromis ne consisterait pas à simplement faire une gorge ou bien trouver un modus operandi? Ou le modus vivendi, pour que ça se règle autrement, que de faire du bruit autour, de dire que tel ministre a fait ci, a fait ça, et puis ça se négocie, ça peut se négocier, M. Choky. Ça vous dire à quel point la rencontre de vendredi prochain, sauf changement d'agenda ou de calendrier, sera déterminante, M. Choky. Oui, l'ancien président sénégalais, Macky Sall, profitera de l'occasion pour en dire davantage. Et profitant de l'occasion, il abordera certainement d'autres sujets qui n'auront pas forcément trait à sa candidature au poste de secrétaire général des Nations Unies. Quoi le contraire, cette dupe, cette nef, M. Choky.
2: M. Nesbagidi, conclusion.
0: Bon, je crois que le président, l'ancien président Macky Sall veuille se présenter au poste de secrétaire général des Nations Unies, c'est un droit qui lui est conféré, hein, et qu'il veuille recourir au soutien de son pays dans cette candidature-là, en termes de caution morale, c'est aussi son droit en tant que citoyen sénégalais. Maintenant que le président Diomaye Faye veuille bien lui accorder ce soutien du gouvernement sénégalais, politiquement parlant, c'est la meilleure option à choisir aujourd'hui, vu le contexte politique et les divergences qui s'entretiennent tous les jours, que Dieu fait, avec part du moins son ami Sonko, son ami et frère Sonko, autour de la gouvernance. Et s'il veut négocier un deuxième mandat et a été fragilisé au niveau de son parti originel, il a tout intérêt à y aller. Celui qui dit nous allons dissoudre un gouvernement alors que c'est le vôtre, en tant que gouvernement de PASTEF, ça voudra dire que Sonko n'a plus son cœur avec Faye. Il a tout intérêt à renégocier.
1: Ils ont divorcé. C'est vous qui êtes témoin du divorce.
0: C'est à croire.
1: D'accord, en tout cas.
2: Et ça, dit Moussou ?
1: Non, je dis tout simplement que la division Faye-Sonko a profité à l'ancien président. Hein. Il saisit la balle au bon et c'est une brèche ouverte là. Et puis lui, bon, il a guetté l'occasion et puis il l'a saisi en ce sens que. Il a remercié les autorités religieuses, coutumières, vous comprenez bien, précisant à la fin du message qu'il repartira aussitôt après l'entrevue avec le président Faye. Mais de rassurer qu'il retournera à Dakar pour rencontrer ses militants. Monsieur Choky, il retournera à Dakar après pour rencontrer ses militants. On appelle ça de la haute stratégie politique.
2: Bonne journée à toutes et à tous. À demain.
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